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Epsilonia en double aveugle numéro 132, deuxième partie, c'est parti. Nicolas derrière toutes les machines pour vous accompagner dans cette seconde partie, édition garantie, sans nouveauté, au cours de laquelle nous écouterons donc des musiciens pas forcément récents, mais nous nous focaliserons également sur le travail du musicien Noah Krzyzewski, dont on parlera vers le milieu de l'émission. Mais pour débuter tranquillement cette deuxième heure, je vous propose d'abord l'écoute d'un titre de Paolo Tofani. Tofani, c'était le guitariste du groupe de rock prog italien Area. Il a enregistré un album très singulier, Indicazioni, pour le label Cramps Records, avec une approche guitaristique très novatrice. Je vous propose d'écouter Indicazione 2. Et juste après Tofani, vous entendrez un titre d'Aspect, duo, trio italien.

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À l'instant, vous venez d'entendre Aspect, un duo ou trio italien, je vous le disais, qui a collaboré par exemple avec Evil Moister ou Dave Phillips. Le titre, c'était Intorno al Drago, un extrait de leur album Abattoir paru en 2011. Avant de tirer le portrait de Noah Kreshevsky dans la prochaine séquence, je vous propose d'écouter Pneumerchonique, le surnom de Paul Bure, un Américain à la pratique musicale très singulière. De lui, on ne sait pas grand-chose, si ce n'est qu'il a été sans abri pendant plus de 20 ans. Qu'il s'enregistre, improvise, chante ou scatte, mais de façon, vous allez l'entendre, toujours très étrange et singulière. Ses paroles parleraient de filles, de martiens, de hippies, des voix surmultipliées qui accompagnent de bien étranges mélopées. À noter qu'en France, on pouvait à une époque se procurer ses disques chez Polisson. Paul Bure, Pretty Young Lady.

0: 됐다.
1: 됐다.
0: 야.

Gracias, Belén, gracias por preguntar.

ahí. Vamos a...

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8: Après ce portrait sonore de Noah Kraszewski, dont je vous invite à découvrir plus en profondeur le travail, on aperçoit malheureusement déjà la dernière ligne droite de cette émission. Elle sera jalonnée de deux titres. Nous refermerons l'émission avec la pièce Alinconi 2 du compositeur autrichien Klaus Hager. Il s'agit d'un titre extrait d'une compile, une compile un peu conceptuelle sur laquelle on proposait à des musiciens de composer et de jouer sur des sculptures sonores créées par d'autres artistes. Ici, Klaus Hager joue donc sur des sculptures d'Alois Lindner. Mais juste avant, un petit voyage dans une sorte de pop déviante qui emprunte un peu au jazz et à d'autres chose, c'est celle d'Orang, une formation assez surprenante qui a eu une existence assez courte, presque exclusivement en activité au milieu des années 90. C'était un projet initié par Paul Webb et Lee Harris, batteur et bassiste du groupe Talk Talk, et qui justement utilise un peu les mêmes procédés d'enregistrement que ceux utilisés à la fin du groupe Talk Talk par son leader Mark Hollis, à savoir des heures et des heures d'improvisation en studio éditées et montées a posteriori. L'album s'appelle Herd of Instinct et il a été enregistré en 1994 avec pas mal d'invités, des stars de l'époque, des groupes comme Waterboys, Bark Psychosis with the Orang and on the Oasis.
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0: Ainsi s'achève cette édition numéro 132 d'Epsiloniens en double aveugle. Le prochain double aveugle, ce sera le 6 août. La semaine prochaine, à la même heure, sur la même antenne, vous retrouvez les électrons libres dans Epsiloniens. 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À bientôt.
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0: Pour les mêmes raisons, ceux qui disparaissent, disparaissent aussi, ici, éventuellement enterrés vivants, sous des tonnes d'anxiolytiques.
1: Ah, la représentation.
2: 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J'ai cherché partout, mais vous avez dû les oublier chez vous. Il devient clair à mesure que les temps nous le prouvent, que ce qui apparaît dans l'information disparaît de la réalité. Il n'apparaît pas et continue d'exister. Philippe va reparaître dans l'information.

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0: Monsieur, attendez, attends. Bon,
1: attends.
0: Tu sais quoi? On va pas faire chichi, en fait. Dès le départ, on va y aller. Mesdames et messieurs, ce soir, on voudrait ressentir un petit peu cette odeur du chapiteau, le chapiteau là de Chaudrome. Alors, je sais pas le cracat, là, ce soir, si ça vous dit, on va y aller directement, dans bien 15 ans, hein. Alors,

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Merci. 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Et j'ai rêvé d'une chanson qui ferait l'effet d'une bombe anti-mystique, mais qui serait néanmoins utilisable contre toutes les sortes de sectes. Les sectes ronflants, les sectes gonflants, et nos propres clichés. Eh bien, rions mes frères, vibrons mes sœurs.

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0: réplique en y ajoutant la musique. La musique dodécacophonique même, si tu veux. Allez, salut, belle.
1: Le père La Révolte, répertoire Montéus.

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1: À Mireille, dite Petit Verglas. Ne tremblez pas, mais je dois le dire. Elle fut assassinée au couteau par un fichu mauvais garçon. Dans sa chambre, là-bas, derrière le Panthéon, rue Descartes, où mourut Paul Verlaine. Oh oui, je l'ai bien aimée, ma petite Petit Verglas, à moi si bonne et si douce et si triste. Pourquoi sa tristesse? Je ne l'avais pas devinée. Je ne pouvais pas le deviner. Non, je l'ai su après. Tu me l'avais caché, que ton père était mort sur l'échafaud, Petit Verglas. J'aurais bien dû le comprendre à tes sourires. J'aurais dû le deviner à tes petits yeux battus de sang, à ton bleu regard indéfinissable, papillotant et plein de retenue. 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Et je t'appelais comme ça, Petit Verglas. Que c'est bête, un poète. Petite chair transie, moi je ne l'ai su qu'après que ton père était mort ainsi. Pardonne-moi, Petit Verglas, voler les anges.

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1: La chanson suivante s'appelle Blues Folk pour petits chanteurs.

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Merci. Il est des valeurs qui partagent la France en deux, la religion, la politique, et il est des valeurs qui globalisent. Voici venu le moment de globaliser le public autour d'une chanson culinaire qui devrait faire la quasi-unanimité, à part peut-être quelques anorexies qui pèseront peu dans la balance.

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0: Vous connaissez la valse à trois temps?
1: Oui.
2: Et est-ce que vous connaissez la valse à 49 trois temps?

Je vais vous faire une chanson où il est question des bons sentiments. Des bons sentiments comme il faut, des chanteurs comme il faut, centre-gauche, ou tout même centre-droite. Je ne sais pas si vous avez déjà vu France Gall parler du Sahel. C'est consternant. Alors, je vais vous faire une chanson dans la rubrique « Les Éthiopiens achèteraient Whiskas ». Bon, alors, une chanson centre-gauche, vous savez, c'est en sol. Toute notre jeunesse. Hugo Frey, Michel Sardou. 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
1: Homme, tu as regardé la plus triste, la plus morne de toutes les fleurs de la terre, et comme aux autres fleurs, tu lui as donné un nom. Tu l'as appelé pensée. Pensée. C'était, comme on dit, bien observé, bien pensé. Et ces sales fleurs qui ne vivent ni ne se fanent jamais, tu les as appelées immortelles. C'était bien fait pour elles. Mais le lilas, tu l'as appelé lilas. Lilas, c'était tout à fait ça. Lilas. Lilas. Aux marguerites, tu as donné un nom de femme? Ou bien aux femmes, tu as donné un nom de fleur, c'est pareil. L'essentiel, c'était que ce soit joli, que ça fasse plaisir. Enfin, tu as donné des noms simples à toutes les fleurs simples. Et la plus grande, la plus belle, celle qui pousse toute droite sur le fumier de la misère, celle qui se dresse à côté des vieux ressorts rouillés, à côté des vieux chiens mouillés, à côté des vieux matelas éventrés, à côté des baraques de planches où vivent les sous-alimentés, cette fleur tellement vivante, toute jaune, toute brillante, celle que les savants appellent héliante. Tu l'as appelé soleil. Soleil! Hélas. Hélas, hélas, et beaucoup de fois, hélas. Qui regarde le soleil? Hein? Qui regarde le soleil? Personne ne regarde plus le soleil. Les hommes sont devenus ce qu'ils sont devenus, des hommes intelligents. Une fleur cancéreuse, tubéreuse et méticuleuse à leur boutonnière. Ils se promènent en regardant par terre et ils pensent au ciel. Ils pensent. Ils pensent. Il n'arrête pas de penser. Ils ne peuvent plus aimer les véritables fleurs vivantes. Ils aiment les fleurs fanées, les fleurs séchées, les immortelles et les pensées. Et ils marchent dans la boue des souvenirs, dans la boue des regrets. Ils se traînent à grand peine dans les marécages du passé. Et ils traînent.

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0: Chers auditeurs de La Rage Dedans, nous voilà de retour après 15 jours d'absence. Aujourd'hui, je reçois Thomas Lindemann. Thomas, bonjour.
1: Bonjour.
0: Alors, je te reçois pour un livre que tu as fait avec Shoshana Fein, La violence au nom de la loi, publié à Sciences Po Les Presses. Alors, nous allons aborder le sujet de l'école de Francfort, Walter Benjamin, Marcuse, et la violence au nom de la loi, surtout. Parce que dans votre ouvrage, vous avez un propos provocateur, rien que moins que ça. Vous dites que l'état de droit justifie ou dissimule la violence par le droit. Donc, avant d'aborder le cœur de ce sujet et les deux cas pratiques que vous avez choisis, le bombardement par l'OTAN de la Libye et la mort des migrants dans la Manche, je voudrais, Thomas, que tu présentes Shoshana, qui n'est pas parmi nous aujourd'hui, ton éditeur, et après, l'école de Francfort.
1: Alors, trois choses. Hein. C'est plus facile de présenter Shoshana Fein, hein, qui est la co-autrice, qui est spécialiste de questions migratoires et qui est en poste à l'Université catholique de Lille. Mmh. Et voilà, qui est d'origine britannique, donc elle est connue dans le monde anglophone aussi pour ses publications. L'éditeur Presse de Sciences Po, c'est un éditeur, entre guillemets, académique.
0: Hein. Très académique.
1: Très académique, et c'est vrai, peut-être l'écriture est un peu aride, hein, tu l'avais remarqué, donc universitaire. Maintenant, pour peut-être la troisième question, l'école de Francfort, hein, dont ça correspond à beaucoup de générations, de moments différents, de cadrages conceptuels aussi différents, mais si on devait dire une chose, c'est que fait l'école de Francfort, bien sûr, elle s'intéresse, comme les écoles critiques, disons, aux mécanismes de domination, aux idéologies de domination. C'est une autre école, entre guillemets, qui chasse littéralement le mythe. Et peut-être un peu à la différence des autres écoles, elle prend en considération, disons, très souvent, l'aspect qu'on peut qualifier d'infrastructure dans le marxisme classique, hein, c'est-à-dire le droit, dans le cas de Benjamin. Donc, c'est qu'on considère parfois un peu comme accessoire, devient peut-être chez Benjamin, en tout cas, une sorte d'infrastructure dans le droit et non seulement le reflet, en quelque sorte, d'une domination, mais c'est aussi même une sorte d'infrastructure parfois peut-être comparable à, on peut dire, oui, à l'infrastructure capitaliste, en tout cas, un peu difficilement le séparer. Alors, pour le dire autrement, dans le cas de Benjamin, en tout cas, c'est un peu plus Kafka, parfois, donc c'est Marx plus Kafka.
0: Parfait. Alors là, je retiens. Oui. Marx plus Kafka. J'adore Kafka, donc c'est très bien. Alors, comment vous avez pris la décision de choisir ces deux cas, le bombardement de la Libye par l'OTAN et le naufrage des migrants dans la Manche, qui relève. Alors, pour le cas de la Libye, ça relève du droit naturel, et pour le cas des morts dans la Manche, du droit positif. Il faudrait peut-être aussi expliquer droit positif, droit naturel, et comment vous avez choisi ces deux cas pour illustrer le propos de votre ouvrage, La violence au nom de la loi.
1: Oui, alors là, plusieurs questions, bonnes questions. Pourquoi ces deux cas? Alors tout d'abord, c'est une construction un peu par hasard, parce que Shoshana travaille plus sur des questions migratoires, moi je travaille sur la guerre, donc le cas de 2011 Libye et le mort dans la Manche 2021, a priori, relève de deux logiques très distinctes. Mais dans la conversation, on s'est rendu compte que le droit joue un rôle primordial dans les deux cas, pour donner un chiffre très quantitatif, hein, à peu près 60% de l'argumentation pour justifier la mort de migrants et puis le bombardement en Libye relève de registres légaux. Ce qui est en soi surprenant, d'où notre interrogation si ces deux sphères très disjointe, à part qu'il s'agit là des extra-nationaux, n'est-ce pas,
0: oui.
1: Dans les deux cas.
0: Dans les deux cas, oui.
1: Donc comment on peut comprendre qu'il y a une sorte de similitude dans le registre de légitimation.
0: Mm-hmm.
1: Donc on peut estimer, et c'était cela un peu notre thèse, si dans deux cas très dissemblables, de sphères très différentes, il y a même registre de légitimation, donc pas le droit, le droit doit être très puissant comme mode de légitimation, n'est-ce pas ? Donc c'est pas limité uniquement à une sphère particulière. Donc c'est ça, un peu notre intérêt. Et donc du coup, on a à la fois mené des entretiens avec les acteurs. Donc il y a même le ministre Darmanin qu'on a eu, le chef d'état-major. On a eu des entretiens, on a exploré donc différents tous les documents relatifs à la justification de mort en Libye 2011 et puis en 2021 pour la mort des migrants. Maintenant, tu as déjà en quelque sorte pointu vers une différence quand même en termes de justification par le droit. Et donc, ce qui peut-être pour les auditeurs pas très clair, c'est que le droit peut d'abord être perçu comme étant positif, purement positif, c'est-à-dire on considère que le droit existant comme quelque chose qui doit valoir, donc la moralité se confond un peu avec le droit existant, et ça c'est le cas, disons, pour la mort des migrants, donc on dit la loi existe, donc il y a par exemple la protection de frontières, il y a une définition de migrants illégal. Donc, si quelqu'un viole la loi, c'est qui le coupable? Donc, la moralité se confond avec le droit positif. Dans le cas de la Libye, il y a aussi le droit positif, dont on se réfère à la résolution 1973 du Conseil de sécurité des Nations Unies, mais en même temps, il y a une référence très claire aux droits humains. Donc, au devoir de la communauté internationale, soi-disant, de protéger des populations menacées par, en l'occurrence, par Kadhafi.
0: Mmh.
1: Et donc, on pourrait penser, a priori, là, c'est une bonne chose, hein, protection de l'humanité, entre guillemets. Mais ce qui montre ces cas, c'est que même ces droits, soi-disant naturels, donc qui se présentent comme éternels, sont politiquement exploités, instrumentalisés. On évacue en quelque sorte avec ce type de raisonnement de conséquences réelles sur le terrain, c'est-à-dire de mort, en disant on agit conformément à la résolution, on se bat pour le droit humain, après on ne regarde plus, entre guillemets, les souffrances réelles, donc à la fois la population et aussi, il faut dire, l'information.

0: dans le premier cas, le bombardement par l'OTAN de la Libye, les schémas récurrents de la violence au nom de la loi. Comment, petit à petit, on arrive à, sous prétexte de sauver des populations d'un tyran, à les bombarder et à les tuer, quelque part. Et à trouver ça normal et légitime.
1: Oui, alors, la question se pose plus concrètement, comment on utilise le droit, n'est-ce pas, pour justifier des violences. Donc, il ne s'agit pas, donc, il faut dire, nous deux sommes politistes, donc Shoshana est aussi politiste que moi, donc nous avons un intérêt plutôt, disons, sociologique, hein, comment les acteurs se servent, entre guillemets, de croyances, ce qu'on associe généralement au droit, pour légitimer leur action. Alors, ce qu'il faut peut-être d'abord dire, c'est que nous apportons, et ça peut paraître un peu compliqué, parce que généralement, on admet que le droit peut être, disons, problématique, n'est-ce pas? Donc, il y a un contenu, par exemple, maintenant, la loi sur la présomption de l'innocence de
0: des policiers.
1: Voilà,
0: c'est problématique.
1: C'est problématique, voilà. Tout le monde est d'accord. Bon, ça... Et banal de dire qu'une dictature, une démocratie, parfois les lois sont injustes. Mais notre propos va aller plus loin. On considère qu'on se sert souvent de la forme même de droit, donc ça peut paraître, donc ça s'inspire de Walter Benjamin, de la forme même de droit, pour paraître les actions politiques légitimes. Alors que veut dire par forme de droit? Et donc c'est moins le contenu que la forme. Et donc là, je viens aux trois figures que nous avons identifiées. Donc, je ne vais pas maintenant utiliser le terme qu'on a un peu compliqué d'identifier. Disons, il y a trois figures. Il y a d'abord, le droit se présente comme, peut se présenter comme universel. Mm-hmm. Hein, donc, on dit souvent, le droit s'applique à tout le monde. Donc, c'est juste et moral. Donc, ça, c'est un premier topos. Alors que tout le monde sait, enfin, on a pensé critique, hein. Puis Marx, Benjamin, que, pour citer Anatole France, lorsqu'on interdit aux riches et aux pauvres de dormir sous le pont, c'est pas la même chose.
0: Tout à fait.
1: Dans des conditions inégales, dire que quelque chose est universel et donc juste est hautement problématique. Et dans cet opus de l'universalité de droit, on le trouve de manière paradoxale, bon, aussi bien dans le cas libyen, on évoque en quelque sorte une norme de protection très abstrait, hein, qui fait disparaître aussi le peuple réel libyen, en disant, on se bat pour le peuple démocratique et on fait semblant comme si la bombe tombe uniquement sur des gens qui sont, entre guillemets, de rogue actors, hein, de rogue states, ou comme on dit, hein, des états voyous, ou de sympathisants des états. Voilà, on évacue beaucoup de choses aussi avec ces généralités. Donc ça, c'est un premier topos pour la question migratoire que Shoshana a plus étudiée. C'est encore plus pervers, parce qu'on dit qu'ils violent donc la loi, alors que bien évidemment, pour nous, donc je dis nous, hein, maintenant, situés en Occident, ici dans un pays prospère, français, allemand, etc., c'est beaucoup plus facile de respecter, entre guillemets, les frontières. Que pour quelqu'un qui vit dans une paix, misère, voilà, c'est pas la même chose, c'est pas la même chose. Et ça, en gomme, donc on traite le migrant comme de criminel, donc c'est une perversité, donc ça c'est la première chose que nous avons détectée, donc ce faux universalisme, donc on n'est pas contre l'universalisme, on est pour, mais l'universalisme tel qu'il se présente est fictif, en quelque sorte, hein, purement formel. Donc ça c'est un premier topos. Un deuxième topos est ce qu'on peut qualifier de raisonnement, je veux dire, déductif grâce au droit, c'est-à-dire souvent on présente quelque chose comme logique grâce au droit. Donc il y a ce qu'on appelle syllogisme, donc on dit, par exemple, telle ou telle personne ou groupe de personnes appartiennent à telle ou telle catégorie légale. Et pour cette catégorie légale, doit automatiquement s'appliquer telle ou telle loi. Oui. Et on trouve dans cet enchaînement logique, dans le cas, bien sûr, des migrants. Donc l'idée, c'est que, voilà, ils ne remplissent pas de critères, par exemple, pour être...
0: régularisés.
1: Voilà, de régularisés. Du coup, ils n'ont pas le droit d'être ici. Et comme ils n'ont pas le droit

0: d'être ici. Bon, il faut les expulser, donc il y a de choses prévues.
1: Et ils se soustraient à ça en essayant de... En mettant leur vie en danger, donc ils ne méritent pas quelque part.
0: Ils
1: ne méritent pas la compassion, ni qu'on s'occupe de quelqu'un.
0: Voilà, et c'est, ça conduit à ce qu'on appelle une vision tunnel, c'est-à-dire on ne voit que le droit. C'est-à-dire le droit devient le benchmarking moral pour juger la vie d'un migrant ou d'une population soumise à des bombardements. Donc on évacue la complexité même. De l'expérience humaine sur un seul aspect. Voilà, donc c'est une sorte de fétichisme des droits induit par la logique. Et un troisième topos, c'est ce qu'on peut dire la capacité de raisonnement légal se présenter comme purement impersonnel. Donc on dit, ça ne s'applique pas à Jean-Pierre ou à une personne particulière, donc, mais... Le droit, par définition, est impersonnel, donc objectif. Et ce caractère impersonnel que Max Weber avait déjà mis en avant, la domination légale rationnelle, conduit à considérer quelque chose comme juste ou moral parce que c'est, entre guillemets, objectif. Et dans le cas, maintenant pour le dire plus concrètement, dans le cas, donc si on contraste maintenant le cas de migrants et de la Libye, dont on a très bien vu, bien sûr ça c'est connu, que souvent, ce caractère impersonnel peut neutraliser l'empathie. Donc ça c'est relativement banal. On dit, voilà, ça c'est une chose. Mais une autre chose, ce qui est peut-être ce que nous apportons, ce que nous montrons, c'est que dans le cas de la Libye, ce caractère impersonnel peut aussi conduire à une sorte de fétichisation du droit, peut conduire à faire des droits quelque chose de noble, fin absolue, et ceux qui s'investissent dans la mission de droit sont émotionnellement investis. Donc, à la fois, on neutralise l'empathie avec le droit, mais aussi on donne aux gardiens de droit une fierté de présenter l'ordre. Donc ça, c'est un autre effet émotionnel qui est peut-être oublié, hein, que le droit peut à la fois neutraliser les émotions, donc considérant les hommes sous l'aspect de catégories juridiques, mais de l'autre côté, il peut aussi activer les émotions, par exemple la fierté de présenter l'ordre, comme le force de l'ordre maintenant.
1: Comme
0: on disait, l'ADN, la présomption de l'innocence, etc., qu'on dit, ce sont des héros, l'ADN est protégé, etc., la fierté d'appartenir à une institution. Donc ce sont ces trois, disons...
1: Structures.
0: Et on a dit, voilà, on ne dit pas que tout droit est mauvais, mais si le droit se présente comme quelque chose d'extérieur à l'être humain, comme quelque chose qui devient une finalité suprême, indépendamment de ses conséquences sur la vie humaine, là c'est hautement problématique.
1: Bon. Merci Thomas. On va faire une pause et on va revenir sur les autres chapitres du livre.

0: Chers auditeurs de La Rage de Don, nous sommes dans la deuxième partie de l'émission avec Thomas Lindemann pour le livre qu'il a fait avec Shoshana Fine, La violence au nom de la loi, à Sciences Po, les presses. Je voudrais qu'on revienne, Thomas, sur le chapitre 3 qui a pour titre « La loi, la violence et le problème de la pensée logique ». Le droit reflète la logique et il produit aussi la logique. Et je voudrais qu'on on s'attarde sur l'exemple que vous citez dans le livre de Hannah Arendt, « La banalité du mal », page 86. Cet exemple en particulier, ce qu'elle dit sur Eichmann, et notamment la plupart des articles qu'elle a écrits sur Eichmann à Jérusalem, le procès, lorsqu'elle a été au procès.
1: Oui, très bon exemple. Alors, pour venir à Hannah Arendt, disons, si on prend Eichmann, l'Eichmann réel, oui. Il est un peu différent de l'Eichmann décrit par Hannah Arendt, hein, parce oui. qu'on a trouvé des historiens qui avaient des convictions idéologiques assez fortes, antisémitisme assez enraciné. Mais bon, si on prend quand même comme modèle de pensée, ce que dit Hannah Arendt, c'est que Eichmann agit en sorte de conformité par rapport à un ordre hiérarchique. Hein. Donc mm-hmm. il obtient un ordre et son seul souci, c'est l'efficacité, ce qu'on appelle, on peut dire, la raison instrumentale. Donc la raison se réduit à choisir le meilleur moyen pour une fin donnée qu'on n'est pas en question. Donc l'hiérarchie a déterminé ceci ou cela et je m'exécute, je extermine efficacement entre guillemets, les Juifs, et on peut, soi-disant, comme le disait sa petite fille, n'est-ce pas, récemment a dit, c'était un excellent grand-père
0: un père et un grand-père aimant.
1: Mais alors, notre raisonnement est un peu différent. Alors, pour de deux manières, je dirais, donc là, si on vient par la logique, hein,
0: oui.
1: C'est-à-dire, premièrement, les acteurs qui se réfèrent dans notre ouvrage au registre juridique sont de hauts responsables politiques.
0: Tout à fait.
1: Par définition, ce sont des acteurs. Et je dirais, une différence principale, c'est qu'ils créent souvent les conditions juridiques. Donc, ils sont bien conscients que le droit est quelque chose de variable, que ça ne tombe pas du ciel, on peut dire, sans être dans la conspiration, n'est-ce pas? Mais ils sont des acteurs, littéralement, du droit. Mmh. Et donc, je dirais notamment, parmi ceux qu'on a interrogés, si je prends le ministre de l'Intérieur, il y a un décalage entre son discours qui présente le droit comme quelque chose de logique, d'inévitable, comme une nécessité, et dans l'entretien où il considère le droit plutôt comme une sorte d'obstacle à l'action notamment de réduire le nombre de migrants en France. Donc on voit très bien, donc chez certains acteurs,
0: un cynisme,
1: une dichotomie entre, n'est-ce pas? Donc on ne dit pas que le droit, c'est un acteur, c'est mythifié, n'est-ce pas? En quelque sorte, le droit, donc les acteurs sont là, à la différence de Eichmann, dans le modèle, c'est un modèle Arendt, pas purement passif. Et donc, une autre différence, c'est que, avec le modèle Eichmann, c'est qu'au fond, Eichmann obéit parce que c'est conforme à l'ordre hiérarchique.
0: Oui.
1: Et là, dans notre registre de légitimation, le droit est perçu comme étant bon, non pas parce que quelqu'un a dit, quelqu'un de supérieur, ceci ou cela, parce que c'est intrinsèquement bon. Parce que le droit, comme tu l'avais évoqué tout à l'heure, mm-hmm. se présente comme quelque chose de parfaitement logique. Hein, donc, il y a une sorte de pyramide de droit. Donc, il y a des principes. Voilà. Et après, on découle d'autres. Il y a un critère qui permet l'identification d'une situation sous un aspect légal et puis ce qu'on applique. Donc, cela veut dire que les acteurs justifier leur action par des qualités intrinsèques du droit, alors que dans le cas d'Eichmann, c'est plutôt par des qualités intrinsèques de de celui qui donne l'ordre parce qu'il a une position hiérarchique. Donc ça, c'est un peu différent.
0: Et ça explique pourquoi elle a dit la banalité du mal.
1: Banalité du mal. Et là, je pense que c'est peut-être un peu moins banal. C'est vrai, les discours souvent, c'est assez banal, n'est-ce pas, en termes de droit. Parce qu'on justifie, en effet, souvent, il y a une sorte de... Dans le cas des migrants, notamment, désengagement émotionnel, on présente des choses comme étant relativement... de manière détachée, si on parle par exemple de flou, ce qui n'est pas une catégorie juridique, mais migrants et légaux. La logique conduit, enfin c'était ça, là un peu notre point, à faire semblant comme si la réalité sociale peut être logiquement structurée, totalement structurée, c'est-à-dire comme si la catégorie juridique et puisse, en quelque sorte, la définition de la réalité sociale.
0: D'accord.
1: Donc, comme si on peut décomposer la réalité sociale en catégorie juridique, et il suffit de l'appliquer, comme s'il n'y avait pas d'incertitude même dans la définition, dans l'application, comme s'il n'y avait pas d'interprétation par des juges, par des autorités. Donc, tout ces flous est évacué, avec une sorte de croyance que, grâce au droit, on peut structurer, réguler parfaitement la réalité sociale. Alors, pour venir, là, je suis un peu trop abstrait, n'est-ce pas? Mais je viens maintenant au cas migratoire. C'est que la Shoshana a notamment montré que le discours de mort de migrants est présenté comme quelque chose de purement logique.
0: Oui.
1: C'est-à-dire... Au fond, ce sont des gens qui violent la loi. Donc ça, c'est déjà la première raison. Donc ils sont irresponsables. Ils sont un peu comme les enfants qui font des bêtises. Deux, ils sont soutenus par des passeurs.
0: Voilà, qui violent la loi.
1: Ils sont des criminels qui en profitent.
0: Et des réseaux.
1: Trois, ils utilisent des small boats, donc irréguliers. Et logiquement... Il meurt, donc c'est une sorte de fatalité, nécessité qui découle de cette irresponsabilité. Alors, ce qui est assez parlant, c'est qu'on considère que grâce au droit, on peut, donc si on durcit le droit, le contrôle, etc., on peut remettre de l'ordre dans l'univers.
0: Pas du tout.
1: N'est-ce pas? Mais on présente la réalité de telle manière. Et pareil pour la Libye, n'est-ce pas? Où on dit... le problème de violence possède le fait que Kadhafi présente un rogue state, un état voyou, dont il ne respecte pas les règles d'un comité international. C'est vrai, c'est une dictature, hein, faut pas le dire, mais c'est réduit à cela. Et on considère, lorsqu'on introduit, soi-disant, une démocratie à l'américain, libérale, donc, tout se remet merveilleusement en place de manière quasiment automatique.
0: Il faut voir que la Libye a été déstabilisée, le Sahel a été déstabilisé, et on écope d'une affaire scandaleuse, qui est l'affaire Sarkozy-Kadhafi, qui a été réglée par le droit, quelque part.
1: Oui.
0: Puisque le président, un ancien président de la République a fait 21 jours de prison, et il va peut-être faire 7 ans de prison, si tout va bien, au mois de novembre.
1: Oui, ça c'est peut-être un paradoxe, en quelque sorte, notre... Enfin, on n'a pas trop maintenant insisté là-dessus. Hein.
0: Oui.
1: Donc, il y a bien sûr Fabrice Affi qui l'a démontré. Le paradoxe, c'est que les mêmes acteurs...
0: Voilà.
1: Qui se servent beaucoup de droits pour justifier leurs actions, pour présenter comme si la France était en quelque sorte le berceau même de droits humains, qu'elle doit
0: défendre. La patrie des droits de l'homme et des citoyens.
1: On avait beaucoup ces discours. Hein.
0: Ouais.
1: En même temps, ce sont des personnes pas trop scrupuleuses lorsqu'il s'agit de respecter le droit. Donc là, on voit très bien, n'est-ce pas? C'est pas Eichmann qui est là, mais ce sont des acteurs qui maîtrisent, qui ont le code, en quelque sorte. Donc, le droit, ça, c'est peut-être sous-estimé, donc je fais un peu le plaidoyer, hein, un peu le militantisme, parce que souvent, dans domination, on sous-estime le droit.
0: Tout à fait.
1: Hein, ça veut dire, on considère que...
0: on va passer par-dessus.
1: On va passer dessus. Mais en réalité, si on voit même le concours pour entrer au Quai d'Orsay, pour l'INSAP, autrefois l'ENA, la connaissance juridique devient une sorte de marqueur, même de la domination sociale. Et je pense que ça, c'est aussi peut-être parfois importante que l'infrastructure capitaliste. Bon, les deux ne peuvent pas être dissociés, bien évidemment. Hein, mais je pense que c'est une vraie, on peut dire, le capital juridique est assez important pour asseoir sa domination.
0: Tout à fait. Ça, Bourdieu l'a bien démontré dans la c'est domination. Bien. Alors, pour en revenir à Hannah Arendt et à monsieur et à Eichmann, on a découvert effectivement que Eichmann avait des fortes convictions nazies après sa mort, mais il a montré un profil lors du procès que a chroniqué Hannah Arendt d'un simple fonctionnaire qui obéit aux ordres et qui a été zélé, c'est tout. Et ça, le droit, et qui avait le droit pour lui, quelque part. Et ça, c'est quand on revoit le documentaire Eichmann à Jérusalem, on est glacé d'effroi par cette utilisation du droit. Et ça, c'est un concept que vous avez bien démontré dans votre livre, tous les deux.
1: Oui, je pense une idée qui se dégage de cet ouvrage, j'espère, en tout cas, c'est que au fond, il y a une sorte de sacralisation du droit. Dont on disait, moi je lis ça, ni Dieu, ni maître, n'est-ce pas? Et là, il faut inclure le droit, qui est une sorte de maître, hein, c'est devenu une sorte de Dieu dans notre société. Et souvent, la protection du droit semble plus importante
0: que le droit
1: principe
0: lui-même.
1: Que l'être humain, n'est-ce pas?
0: Tout à fait.
1: Et donc, en effet, il y a le problème de condamner quelqu'un comme Eichmann sur le principe purement juridique, hein, je pense. C'est pas aussi évident. En tout cas, passer en droit positif.
0: D'accord. Alors, venons-en à l'actualité. La société civile est vent debout contre la loi sur la présomption d'innocence des forces de l'ordre. Votre livre tombe à point nommé pour expliquer à quel point ça fait partie des conséquences de cette utilisation et de cette sacralisation du droit. Tu vas l'expliquer pourquoi.
1: Oui, alors, d'excellentes critiques ont été formulées à l'égard de cette loi. Hein. Donc, on peut dire, bon, j'ai fait très pratique, comme bien évidemment, les enquêtes ne sont plus automatiques, alors que c'est plutôt bizarre lorsqu'il y a une mort, disons, non réellement naturelle. Dans la vie civile, les enquêtes sont automatiques et là, on dit non. Donc, on peut aussi estimer, ça a été dit, que le policier pourrait être plutôt encouragé d'utiliser avec bonne conscience leur arme en situation de doute. Hein. Donc, je pense que, donc, ça c'est connu, c'est que nous pouvons peut-être apporter, c'est que, bon, c'est à la fin peut-être un cas qui illustre et qui n'illustre pas totalement certaines choses, n'est-ce pas? Donc, je pense que dans cette loi, ce qui n'est pas réellement, entre guillemets, respecté, c'est une sorte d'universalisme même formaliste, n'est-ce pas? Parce que on veut, en quelque sorte, extraire une catégorie de personnes,
0: des fonctionnaires de police,
1: de force de l'ordre, de droit, donc c'est même pas conforme au disons, universalisme fictif hein, de la loi. Donc du coup, je pense, là, ça s'explique qu'il y a des manifestations, donc d'opposition plus importante que d'habitude. Mais je pense aussi qu'il y a plusieurs choses qui sont dans cette loi, qui sont illustrées dans notre ouvrage. Je pense que, premièrement, il y a là l'idée que le force de l'ordre, par définition, incarne, en quelque sorte, la loi. C'est-à-dire, il y avait des discours du ministre de l'Intérieur en disant « l'ADN de nos forces de l'ordre, c'est de protéger ». Donc, c'est en quelque sorte la loi. Donc, si, par
0: law
1: définition…
0: And order,
1: law and order.
0: Comme disait l'Afrique du Sud, même, d'apartheid.
1: Law and order. Mais voilà, dans une confusion, dans une assimilation. Et Walter Benjamin l'avait très bien montré dans sa critique de violence, notre inspirateur, en quelque sorte. Que les forces de police sont aussi de sorte demi-dieux, hein, qui sont de la loi en action. Donc là, il y a cette confusion-là, on voit cela dans la loi. Et on voit aussi très bien dans le raisonnement des acteurs opérateurs politiques, ce qu'on protège, c'est plutôt dans une sorte de on parle de république ou de l'ordre républicain, d'un ordre légal,
0: qui,
1: dont la protection de la loi ou de principes semble prévaloir sur la protection de vie humaine. Donc
0: tout
1: là, on a de nouveau une sorte de sacralisation de droit. Et aussi, je pense qu'on peut trouver nos trois thèmes, hein, n'est-ce pas, de logique. Hein, donc on dit, voilà, on peut identifier, donc c'est dans ces projets de loi, n'est-ce pas, on peut très bien identifier si une action correspond au principe de la nécessité de la proportionnalité, comme s'il n'y avait pas de situation d'appréciation, d'interprétation, donc on enlève un peu le doute, hein, on revient à la logique. Et puis, il y a aussi cet investissement émotionnel presque de la loi, de force de l'autre, une fétichisation. Et il y a une sorte de fausse universalisme, là, peut-être trop caricatural, qui est un peu la République et par définition universelle, n'est-ce pas, dans ce que faire quoi. Mais dans ce cas-là, la résistance est beaucoup plus grande que dans nos cas, parce que probablement ce processus, cet argumentaire est plus fragile.
0: Tout à fait. C'est vrai que quand on a décidé d'aller bombarder la Libye, il y avait très peu d'opposition parce que c'était l'OTAN qui était mandatée par l'ONU. Les migrants dans la Manche, comme ce sont des illégaux, bon ben, c'est leur problème et c'est loin de nous tout ça. On ne voit pas la violence qui a été faite à ces gens de quitter déjà leur territoire, leur pays, par des guerres, par des famines, par des catastrophes qui sont provoquées par nos États, quelque part. Et le cheminement qu'il faut pour ces gens-là, pour arriver jusqu'à la Manche et y mourir, c'est d'une violence inouïe, de tous les instants.
1: Oui, ça c'est quelque chose d'horrible, et je pense là aussi le droit contribue en quelque sorte à évacuer cette complexité de situation, à ne pas nommer réellement ce qui se passe, les souffrances de personnes, catégories, les migrants, réfugiés, je ne sais pas, économiques ou en compartiment, tant leurs actions, c'est irréel, littéralement. Ce qui est assez frappant, dans le cas libyen, on ne sait pas, ce n'est pas documenté, combien de gens
0: sont morts de ces bombardements.
1: On ne sait pas.
0: On ne le sait toujours pas. Voilà. Donc, la violence au nom de la loi, de Shoshana Fine et de Thomas Lindemann, qui m'a fait le plaisir de venir à Radio Libertaire, chez Sciences Po Les Presses, pour 19 euros. Et vraiment, merci.
1: Un grand merci à toi aussi, Myriam.
0: Je t'en prie. On va remercier notre technicien, Karim, qui a tout fait pour que cette émission ait lieu. Et je vous donne rendez-vous dans 15 jours. D'ici là, portez-vous bien et faites attention à vous, surtout aux forces de l'ordre. Merci beaucoup.
1: C'est sûr.

Merci à Mariama pour cette émission La Rage Dedans que vous retrouverez dans 15 jours. Dans 3 minutes, c'est l'heure de Radio Espéranto avec Guy et Marc, votre émission bilingue en espéranto.

0: Radio Esperanto sur Radio Libertaire 89.4 et en DAB+. Bonsoir Guy, bonsoir Marc.
1: Saluton,
2: oui. Saluton à Chioui. Merci de ta fidélité à chaque fois.
1: Yes, yes. Saluton al ĉiuj.
0: Saluton.
1: Radio Libertaire, Radio Esperanto, en la cadre de Radio Libertaire. 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Voilà notre numéro de téléphone que vous connaissez par cœur, bien sûr, 01 43 71 89 40. C'est exceptionnel d'ailleurs, ce numéro qui finit par la fréquence de Radio Libertaire.
2: Absolument. Hein.
1: Voilà.
2: Absolument.
1: On a l'impression que c'est fait exprès, hein, non ?
2: C'est possible.
1: C'est possible, hein, voilà, oui, tout est possible ici. Oui.
2: Peut-être qu'on est bien, on est peut-être bien placé dans les ministères pour avoir ça. Quoi.
1: Bah, bien sûr, hein, oui, oui, oui, oui, oui, oui.
2: Je ne crois pas, ça m'étonnerait beaucoup.
1: Ah, mais ça va où déjà, t'as dit dans les ministères, donc c'est... Oui, oui, oui, oui. J'avais compris dans les mystères, donc
2: dans les mystères
1: même.
2: Ah, oui. C'est peut-être plus dans les mystères que dans les ministères, oui. Ah,
1: voilà.
2: Oui, tu as raison, oui. Tu as raison.
1: D'accord. Donc Yen, Kion, Radio Libertaire, la Librairie Publico, et ça, c'est la CDIO des Libérés de la Radio.
2: Kai,
1: adresse est ça, c'est Cent, Gvardek, Gvin, Strato, Amlo, et la Dekunua Districto des Parisos. Yes. Voilà, le siège, d'ailleurs, de Radio Libertaire, et bien, c'est la Librairie Publico. C'est à côté de la Place de la République, au 145 rue Amelot, dans le 11e arrondissement.
2: Et c'est un temple, vous diriez que on est devant salon, si qu'il y a des gestes sur la semaine.
1: Yes, mais yes, encore il y a des questions pour.
2: Donc on dit en français, en fait, il y a la maintenance, en fait, de.
1: Oui.
2: Ce qui fait que donc
1: on fait la traduction de tout ce qu'on dit en espéranto, oui.
2: Oui, donc la semaine prochaine,
1: Radio Espéranto ne sera pas donc à l'antenne. Voilà, exceptionnellement ce jour.
2: Donc c'est l'occasion de préparer toutes vos questions pour la fois suivante après.
1: Oui, oui. il va y avoir durant les vacances aussi de l'entretien, voilà, de ce qu'on fait des fois en dehors des vacances.
2: Mais enfin,
1: ce qui n'est jamais très pratique.
2: On est quand même là beaucoup, hein, en tout. C'est quoi on doit louper deux ou trois fois dans l'année. Hein
1: oui,
2: c'est
1: pas possible.
2: Beaucoup, hein.
1: Oui, oui.
2: Voilà, donc on peut dire que nous sommes assidus.
1: Oui, ah voilà. Oui. Voilà. 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
1: 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Voilà, donc, eh bien, effectivement, on peut commencer comme ça, comme information. Ce qui est très rare, d'ailleurs, assez franchement décroché du congrès de SAT, hein, qui a eu lieu avant la dernière semaine de juillet.
2: Donc, on n'a pas de nouvelles. Enfin, on a pas
1: juillet
2: de...
1: est très long, hein.
2: On n'a pas d'informations.
1: C'est un mois très long.
2: Non.
1: On pourrait en avoir, hein, mais
2: oui,
1: bon, on va pas les mettre...
2: Dans deux semaines, on aura peut-être plus de choses à dire. Quoi,
1: oui, puis on... Ouais, il faut quand même rédiger. Quand il y a un congrès, il y a des choses à rédiger et puis
2: on aura
1: à faire paraître...
2: La GUI de résolution.
1: GUI de résolution... 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
1: 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Voilà, effectivement, tu as raison. Il y a des choses qui sont écrites, décidées, prononcées pendant un congrès. Et c'est la particularité d'un congrès comme pour une association à SAT, qui est que ce sont tous les gens qui participent au congrès qui ont... Bon, ils n'ont pas forcément le droit de vote sur toutes les questions, mais ils peuvent participer à toutes les réunions.
2: Toutes les réunions. Là, c'est un peu
1: voilà.
2: Contrairement
1: toutes
2: à
1: OUEA. En fait, oui, voilà. OUEA, c'est une équipe qui est là, et puis tandis
2: donc,
1: que...
2: Ce sont des élus, ce sont des représentants, mais à ça, il n'y a pas de représentant. Tout le monde a une voix identique.
1: Tout le monde a une voix identique, oui.
2: Donc c'est très démocratique.
1: Évidemment, condition qu'on soit adhérent à l'association.
2: Bien sûr.
1: Voilà. Mais on peut quand même participer aux discussions si on n'est pas adhérent, et puis être remis en cause, et puis etc. Mais après, pour la chose décisive qui concerne l'association, c'est normal, là, il faut, faut avoir
2: la
1: carte de participation.
2: Il n'y a pas plusieurs types d'adhérents, ou plusieurs types d'électeurs, quoi. Nous sommes tous.
1: Il y a eu, il y a très longtemps, à une époque, il y a eu plusieurs des gens qui ne payaient pas les mêmes sommes déjà, qui se sentaient moins impliqués dans l'association, ou qui entraient dans l'association sans être vraiment espérantistes, donc qui étaient quand même encore assez loin de la compréhension de ce qui se passait dans l'association et tout. Et je ne sais plus comment c'était dit, mais c'était des membres... je sais plus, des membres sociaux, je crois, quelque chose comme ça. Voilà, mais pas très actifs malgré tout. Voilà.
2: C'était participant, mais pas...
1: Voilà, oui. Alors, quand je dis ça remonte, ça, dans les années, je pense, 1930, hein, attention, ça remonte très loin, oui. Donc, il y a une facté qui toujours ce que j'ai dit en espéranto et pas en français. Alors, du 1er au 8 août, c'est OUEA qui organise son congrès. Il y a beaucoup de temps, ça permet aux gens de... C'est pas mal aussi qu'il y ait beaucoup de temps entre les deux congrès, celui du congrès de SAT et puis le congrès de OUEA. Ça leur permet eh bien, de se relaxer entre les deux congrès, parce que quand c'est enchaîné...
2: Il faut être
1: disponible hein, pour être dans un congrès. Déjà, on se déplace. On peut être assez désorienté des fois là où on va, hein, dans le pays où on va et tout. Et puis, faut souffler, hein, souffler un peu avec les deux congrès, s'il y a des conférences, si on veut assister un petit peu à tout. Ce qui n'est pas possible souvent maintenant. Hein. On ne peut plus assister.
2: Ils ne sont pas forcément exactement les mêmes non plus, quoi, puisque OUEA, en fait, s'intéresse à la propagation de l'espéranto, alors que SAT, ce n'est pas pour espéranto, c'est per espéranto.
1: C'est per espéranto.
2: Donc, c'est-à-dire qu'en fait, ça n'est pas le sujet, ça n'est pas la propagation de l'espéranto, mais l'utilisation pratique de l'espéranto, on pourrait dire, enfin, maintenant, le terme est peut-être un peu galvaudé, mais pour la lutte des classes. Quoi.
1: Oui, c'est plutôt, on pourrait dire que OUEA, c'est un SAT Ami Caro international.
2: Oui, c'est ça.
1: Voilà.
2: C'est ça. Oui, exactement, oui.
1: Voilà. Que dire encore à Graz, en Autriche, voilà, c'est le 111e, hein, 111e congrès. Voilà, bah, qui a commencé beaucoup plus tôt, et puis...
2: Oui, ça existait déjà avant la Première Guerre mondiale.
1: Oui, oui. Voilà, donc Yen. 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
2: Je sais pas si il y a un autre, celui pour Fari, puis Musico, Milicias, ou...
1: El Publico.
2: El Publico.
1: 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Voilà, donc sinon maintenant on est pratiquement quatre, on n'a pas tous le même rôle, mais enfin sur les quatre on va bien arriver à trouver à...
2: Puis on a également des projets, on a en particulier un projet qui consiste à parler d'un grand auteur espérantiste, Raymond Schwartz, dont on parlera en deux fois parce qu'on a des enregistrements qu'on a faits.
1: Oui, vous verrez, ça va être très bien.
2: Il va falloir qu'on se voit pour...
1: Ça va être très bien,
2: oui. Le découper, quoi.
1: Oui. Voilà.
2: Doyen des paroles à Samtempe Francis.
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1: Yes. Donc voilà, si on veut, on peut vous nourrir avec des journées qui auront lieu, puis des dates donc, du mois d'octobre déjà, ça vient très très vite. Hein. Et en disant ça, je pense aussi à Merlieu, où on avait l'habitude, on a toujours eu l'habitude de présenter l'espéranto avec table de presse à Merlieu, hein, qui n'est pas très loin quand même de Paris, hein, il y a 120 kilomètres, voilà. Et puis, Merlieu, ça va être le premier week-end d'octobre.
2: Oui.
1: Voilà. Avant, c'était
2: tout le travail qu'il fait pour que...
1: Ah, Dominique, bien sûr, à Merlieu, et puis toute l'équipe maintenant qui l'entoure, et puis aussi le siège à Lan, hein, qui s'appelle l'Étoile Noire. Voilà. Il y a Ankao, Portiou, Aferro, Vi, Povas, Ankao, Aligi, Kai, Tiel, Vi, Ritsevos, Regulain, Informoin, Dumla, Tutayaro. Voilà, donc on parlait de Merlieu aussi, c'est premier week-end d'octobre. Avant, c'était toujours le dernier week-end de septembre. Je ne sais pas s'ils reprendront ce rythme-là. Mais sinon, Merlieu sur le site, là, à côté de la ville de Lan, l'Étoile Noire, ils organisent régulièrement des soirées. Qui permet de voir soit des artistes, soit des conférenciers de valeur et tout sur des choses vraiment d'actualité. Voilà. Et vous pouvez donc vous y adhérer et puis recevoir régulièrement toutes ces informations.
2: Oui, post à musique, oui, béni parole au esprit, la forpa sur des Raoul Vanegem, c'est de l'éveillométrie de la musique. Oui.
1: Inter la doux informe, oui, yes. Yes, évidente. Yes. Voilà, effectivement, donc tu proposes de... on a su... C'est très, très récent, hein, il y a trois jours, hein, donc est décédé Raoul Vanegem, et donc à Barcelone.
2: Hein, oui, à Barcelone.
1: Il était à Barcelone, il vivait aussi en partie sous le soleil de Barcelone, hein, voilà, qui le... peut-être trop maintenant, mais qui le réconfortait jusque-là.
2: Voilà. Oui.
1: Et donc, il est décédé. Et on va...
2: toujours vous en parler un peu. Quoi.
1: Voilà. Voilà, sur Internet. Voilà, je crois que il y a des gens qui sont loin de ces idées, mais qui déjà se sont rués un peu dessus pour annoncer des choses. Ils ne ressentent pas Vanegem comme nous. Voilà.
2: D'accord.
1: Voilà. Nous, on est très proches, voilà. Plus que très proches, hein, par ses idées et tout. Et il y en a d'autres déjà qui paraissent sur Internet, qui se lancent pour dire il était des nôtres, ou il était assez faussement, quoi.
2: Bah, c'est quelqu'un, en fait, de très concret aussi, Van Hegem. Il a pu aussi, poser quelque part des... Il peut aussi être polémique par rapport à ses positions, mais elles sont intéressantes. Et je veux dire, c'est pas quelqu'un qui est non plus dans un morceau de marbre qui ne dévie jamais, quoi. Donc il a quand même il y a des choses quand même qu'on pourra dire sur lui après. Mais peut-être qu'on laisse une petite interruption musicale entre les deux, non ?
1: Voilà, on va demander à Serge de nous mettre une première petite musique. Voilà.
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1: Vert.
0: Ouais, vert.
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0: Ah oui, alors en français il dit voilà donc la fille de Ipanema,
1: oui,
0: hein, Ipanema voilà
1: oui, oui, oui.
0: Alors cette fille là ben voyez c'est une fille qui est très belle
1: très belle.
0: Et puis qui rend amoureux hein
1: qui nous rend amoureux bah, de fait, il est amoureux d'elle mais il peut pas y accéder
0: alors là voilà donc ici la reine
1: lui il est pauvre donc il peut
0: la
1: pas...
0: la reine de la plage d'Ipanema
1: oui c'est ça
0: voilà
1: c'est ça.
0: Alors ici alors ino des corps origita dont un corps voilà c'est une jeune fille avec un corps en or hein, un corps en or comme il dit ici du soleil de Ipanema avec même elle a une elle danse quoi parce
1: que
0: un pacho sambetsa c'est un pas de samba
1: le
0: quoi
1: samba,
0: hein. Voilà
1: oui,
0: avec un pas de samba elle semble elle même ça semble très poétique hein, poema kai
1: oui.
0: Et si
1: ils sont pas de la même classe sociale ce qui fait
0: il dit et donc c'est ils expriment hein, pour
1: oui,
0: la danse hein,
1: oui,
0: parce
1: oui,
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0: 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Alors, Koksumi, c'est puissant, hein, l'espéranto, hein, finalement. Hein. Kokso, c'est les hanches. Hein, et donc, s'il y a le. Si elle danse et puis qu'elle bouge les hanches comme ça, là, bon, bah, lui, il fait ah, il craque quoi. Hein, voilà.
1: Il craque complètement. Oui,
0: oui, oui. Sûr, oui. Ah, mais il regarde Ashin tristé. Alors, il la regarde tristement parce qu'effectivement, elle va lui échapper. Hein.
1: Ah, bah oui.
0: Kialmine Punas Soletso. Hein, pourquoi la solitude
1: me punit. Oui, donc il est puni par la solitude. Oui,
0: voilà, par la solitude. Anne Incredibla Belletso. Voilà, incroyable beauté. Belluline. Kiune Estas Mia Sola. 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Voilà. Mmh. Alors, bon, il pleure encore un coup de plus, là, en disant qu'effectivement, il est très. Il se sent très seul, et puis. Il dit, elle est tellement gracieuse. Alors, oui. Oh, c'est Chinur Tsintus, qui est Kiam Chivenas, la mondo entute, ya gratie plenas, kai ijas plibella pro causo de amor. Voilà, bon, tout tourne autour de son.
1: C'est un amour déçu, enfin, qui n'est même pas commencé d'ailleurs. C'est un...
0: Oui, il a... il a un gros coup de barre là avec elle.
1: Ben
0: là.
1: Oui,
0: voilà,
1: oui,
0: alors, voilà, vert. Alors,
1: en même temps, c'est aussi.
0: Alors, Canti, c'est. Oui, c'est lui, il est connu, c'est Alejandro Cosavelia. Cosavelia, il est là pour les chansons 1, 3, 5, 7, 9, 10. Alors on va pas tout écouter, on a écouté qu'une seule chanson là, mais il y en a 10 hein, sur le compact, compact disque. Alors Cosavelia, eh ben, il chante peut-être dans presque toutes. Alors je vois 1, 3, 5, donc il n'est pas sur la 2, il n'est pas sur la 4, ni sur la 6, ni sur la 8. Voilà. Et puis ben, Flavio Fonseca, ou sauf Fonseca. On peut dire Fonseca, exactement, pour,
1: bon, wow.
0: Pour parler en espéranto. Hein. Speciala y parto prenoi. Il y a Silvana aussi, Albuquerque, qui chante. Hein, Cantis la Cessan Canzonon. 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Ancao, hein, ouais, ça se très très mal bonné. 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Il est assez plural pour Canti, Kai Musiki, certes, un chaos, certes, MP.
1: Non, nous, ni parole au Sèvres, les prix Bédaurinda, je crois que tu l'es.
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1: Donc, il pourrait se dire qu'il y a une terre 1916 de Kuno, qui a 1917 Dek. On pourrait se dire qu'il y a eu un Kuno Laboris, Kuno Guidobor. 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
1: 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Donc il y a une hypothèse qui est que les havis grand dans l'influence relate à l'Allemagne au 1916 des coquins, qui est Raoul Van Eyckem. Comme tu as dit, comprenez-vous, des paroles à ce prix, la politique à 8 points, c'est que tu as dit qu'il y a une femme historiste, qui a fait que tu as faculo, pris Jerez, oui. 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
1: 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Juste le fait que Robert Ménard, qui est un fasciste, en une époque où il y a encore un fasciste, les fascistes, juste, on peut dire, ils postent, qui a intérêt, comprenable, de Robert Ménard, complète et malas, elle s'est propre à Sinten, qui a une hypothèse en Code City, Onfray, qui dédicace à Raoul Van Eyckem, si averco tractado pri athéisme.
0: Yes. Donc,
1: la Sainte-Foy, une hypothèse esprit Henri Perraudot le Moine, une hypothèse esprit athéisme.
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1: 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Pourquoi ça veut dire tout est lié à faire au Ronfray, qui est Henri Perraudot le Moine, qui est compréhensible. Ronfray, c'est un très connaître, qui est Henri Perraudot le Moine, tout est né. Donc, me dire où ce homme était rapide en France. Donc, nous avons appris le décès de Raoul Van Eyckem. Donc, comme tu dis, c'est Serge qui nous envoie en fait ces choses dont nous allons parler après. Il est né en 1934 et il est mort en 2026. Entre 1961 et 1970, donc il a fait un peu cause commune, on peut dire, avec Guy Debord, bien qu'ils étaient tous les deux sur des positions un petit peu différentes. Je dirais que Van Eyckem était beaucoup plus concret, en fait, que Guy Debord. Enfin, bon, peu importe, ils ont quand même partagé des choses. Et donc, dans le moment où Raoul Van Eyckem donc écrit son traité... comment s'appelle ce traité il est mais si oui enfin bon il écrit un traité en fait à l'usage des nouvelles générations
0: hein, savoir vivre oui
1: savoir vivre
0: à l'usage des jeunes
1: à l'usage des jeunes bon ce qui
0: un traité de savoir vivre
1: traité de savoir vivre à l'usage des jeunes. Ce qui me fait un petit peu rigoler, personnellement, bon, ça c'est mon mauvais esprit, hein, parce qu'en fait, il écrit ce traité, il doit avoir 33 ans, quoi. Donc il écrit, il écrit aux jeunes, mais en fait, lui-même, il est...
0: À l'usage des jeunes générations.
1: Mais lui-même, il est pas encore tout à fait terminé non plus, quoi. Bon. Alors, il écrit ça donc avant mai 1968, hein, donc...
0: Ah oui, 67.
1: Et par ailleurs, bon, il faut dire aussi que c'est aussi un grand historien, hein, donc qui s'intéresse beaucoup au Moyen-Âge, hein, à la période médiévale. Et en fait, à quoi il s'intéresse sur cette période médiévale? Il s'intéresse justement aux hérésies, quoi. Hein. Donc on a aussi eu l'occasion d'en parler lors des dernières semaines. On a vu qu'en fait, même quand on a parlé de Umberto Eco, etc., et que tu faisais la réflexion, tu te disais, mais je ne crois pas que les gens étaient aussi religieux qu'on le dit aujourd'hui. Hein, tu disais ça. Et en fait, on avait parlé de différentes choses. Et tu te souviens sans doute qu'on avait parlé aussi du traité des trois imposteurs. Hein, donc, trois imposteurs, donc, qui devaient circuler sous le manteau, en fait, des écrits qui étaient tout à fait anti-religieux à l'époque, quoi. Mais donc, en fait, on disait que Umberto Eco, il présentait une espèce de d'image comme ça, peut-être un peu trop glacée, un peu trop consensuelle, on va dire, du fait que le Moyen-Âge, il n'y avait que des gens religieux dedans. C'est pas forcément le cas non plus, quoi. Et donc, ce qui est intéressant, justement, quand on parle de Raoul Vallenghem, c'est que lui, en fait, il s'est beaucoup intéressé aux hérésies pendant ces périodes, enfin, ce qu'on appelait les hérésies, cette période moyenâgeuse, quoi. Alors, il est tellement impliqué, en fait, en faveur de la liberté de penser, qui est capable de donner voix, en fait, à des opinions qui sont tout à fait différentes des siennes, quoi. Alors, je repense en particulier à quelqu'un que je déteste profondément, qui s'appelle Robert Ménard, et qui est tout simplement un fasciste. Mais à l'époque, il était peut-être un peu moins fasciste qu'il est devenu après. Et il a en particulier fondé Reporters sans frontières.
0: Oui, c'est incroyable parce
1: c'est
0: que.
1: C'est incroyable qu'il
0: ait. Et il est encore assez souvent demandé par des journalistes pour se trouver à la télévision, quoi.
1: Inimaginable,
0: ça.
1: Oui, alors qu'en fait, il a quand même été, à un certain moment de sa vie, un peu intéressant, quand même, malgré tout. Maintenant, c'est devenu un gros con, quoi. Mais je veux dire, mais enfin, à l'époque, il était peut-être encore un petit peu intéressant, et c'est à cette époque, donc, qu'il fait, en fait, l'introduction à un ouvrage de Raoul Vallenghem. Et puis, je parlais aussi d'Onfray, quoi. Donc, Onfray qui écrit, qui lui est devenu complètement. Enfin, il n'a absolument plus rien à dire, quoi, si tu veux, sauf pour les plateaux télé, il n'a plus rien à dire, il n'a plus qu'à montrer ses fesses sur la télévision, mais je veux dire, bon. Mais Onfray, donc, lui dédie son traité d'athéisme, qui est quand même un gros volume, que j'ai quand même eu la patience de lire entièrement, mais qui ne dit pas grand-chose. Quand on a parlé la dernière fois de Henri Perraudot le Moine, on voit qu'il y a quand même beaucoup plus de densité ça n'a absolument aucun rapport avec Onfray, quoi. 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
0: on peut mettre un peu de musique,
2: allons-y, puisqu'il est 18h10, sur Radio Libertaire, à l'écoute de Radio Esperanto.
0: Ça serait bien, alors. Hein,
2: oui, tout à fait. Oh, allez, on y va en musique.
0: Merci, Serge. Bon. Ouais.

0: Eh bien non, ce n'est pas une chanson en espéranto que nous venons d'écouter, c'est un instrumental. Guy, on va écouter une autre chanson extraite de ce disque. Je te laisse la parole.
1: 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L'original a été écrit en occitan,
2: ah oui.
1: Voilà, oui, Jean de la Réoule, on va l'écouter.

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0: Oui, yes. Une cinquantaine de livres, hein, entre parenthèses, y mettre, oui, parce que bon, on n'est pas un ou deux près là maintenant.
1: Non,
0: hein.
1: Non.
0: Une cinquantaine de livres. Donc, le philosophe belge Raoul Veningem est décédé le 28 juillet à l'âge de 92 ans. Alors, je disais tout à l'heure, oui, bah, c'est quand même pas mal d'être arrivé à 92 ans malgré tout. Oui. Hein, voilà.
1: Et vous avez utilisé pleinement.
0: Oui. Alors, Anarchiste était très ami avec notre compagnon Marc Thompson, avec qui nous avions créé en 2008. Eh bien,
1: c'est Serge qui parle.
0: Oui, c'est Serge. Hein, c'est Serge de l'émission Trou Noir, Serge et Monique, qui ont fait cet article. Et puis,
1: Qui au départ s'appelle Terre et Liberté.
0: L'émission s'appelait Terre et Liberté. Et puis plus tard, ça s'est appelé Trou Noir. Et Marc Thompson est décédé en juin 2021.
1: Oui.
0: Voilà, sur le site La Voix du Jaguar, c'est un site qui était animé justement par Marc, et figurent plusieurs textes de Van Hegem, dont un hommage à Marc après son décès. Mm-hmm. Voilà. Donc là est donné avec toute.
1: C'est une citation, hein, c'est pas.
0: Oui. Et donné aussi tout le. L'adresse internet hein, pour se coller justement sur le Voix du Jaguar et puis pouvoir lire le complet sans doute hein, de cet hommage voilà, de Raoul Van Hegem à son ami Marc. Alors voilà, légataire des insurgés du passé, c'est ce qu'il y a aussi dans La Voix du Jaguar. Nous jetons les bases d'une véritable internationale du genre humain. Choisir le parti pris de la vie est désormais le seul recours contre ceux qui sèment la mort sur la terre entière. Alors c'est le combat que tu as choisi de mener, et ton amitié rayonnante avait souvent plus d'efficacité que bien des diatribes. Voilà, c'était vraiment un personnage...
1: Fraternel.
0: Ah oui, fraternel, oui. Les éditions Rue des Cascades de Marc Thompson avaient publié en 2010... Il avait publié ça en 2010, Marc, l'État n'est plus rien,
1: soyons tout. Yes. Voilà. La Stadt n'est plus estas kionain, ni est tout chill.
0: Oui. Il faut énormément du courage pour écrire ça, ça laisse tout de suite penser qu'évidemment on va te poser des questions. Qu'en fait, quand tu écris ça... Tu mets les gens au pied du mur, quoi. Hein,
1: yes.
0: Que l'État n'existe plus, presque.
1: Mm. Ah, yes.
0: C'est costaud, là, ce truc-là. Ah, oui.
1: Donc, l'Iestis fact et essence, on peut se dire, il connaît pour aussi appartoprenne au des 1916 d'Ecnoutou, jusqu'à ce moment où il y a eu démissier, c'est le 1917, donc l'Iestis connaît appartoprenne au Altiou. Internet, si à situisme.
0: Situisme, oui, je comprends ça très bien.
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1: Dans Tio Libre, elle montre le mécanisme de la. Estrismo, il peut aussi dire, la domination.
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1: 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Mais il dit aussi un tiel, tu sais.
0: Yes.
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0: mal d'extrait.
1: Les plus précises, c'est une position de la libre qui est nommée de la sauvage stricto, juste la même, juste même mastrumado generaliquita, en 1916 d'Egvar. Quelqu'un décoille d'ailleurs au poste, qu'un sia amico ciné, les partoprennes à un journal ciné mensuel, tu vois, c'est ça. 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
0: Il est essentiellement connu hein, pour sa participation de 1961. Donc on parle de Raoul. Hein.
1: Oui.
0: Raoul Van Eghem, alors donc connu pour sa participation de 1961 jusqu'à sa démission en 70.
1: En 70, donc certainement ouais, qu'il y a un petit peu de frittage avec Guy Debord, je pense.
0: Oui. Parce qu'ils ont, concouru dans la même. Avec le même projet et puis la même association, hein, voilà. Effectivement, dans cette internationale situationniste,
1: hein, oui.
0: Voilà, et son traité de savoir-vivre à l'usage des jeunes générations, tout cela paru en 67,
1: tu as rectifié, mais tu as ajouté,
0: et ce qui est le plus important, je pense, là-dedans, c'est que c'est paru donc avant 1968.
1: Certainement que ça a fécondé aussi. Ce qui veut dire
0: là, mais 68, je pense qu'il y a eu du monde tout autour.
1: Hein, bien sûr.
0: Dans tous les genres de philosophes. Alors donc, ce livre démontre les mécanismes de la domination et cherche dans la vie quotidienne les forces capables de les renverser.
1: Bien sûr.
0: C'est très pratique, ça. Hein. Ça reste toujours un côté super pratique hein,
1: dans
0: ce qu'il fait. Voilà, oui. Allergique aux idéologies marxistes, féministes, marxistes, léninistes, et puis trotskistes. Bon, ils arrêtent là, parce qu'il y a eu d'autres aussi.
1: Je disais qu'il aurait certainement été plus proche de Marno que de Trotsky, sans doute.
0: Hein. Oui. Donc, il participe en mai 68 en étant... Il participe sans doute comme moi, en restant sans doute très, très critique vis-à-vis des mouvements gauchistes.
1: Oui.
0: Voilà. Alors, il précise ses propositions dans le livre de la grève sauvage à l'autogestion généralisée en 74.
1: C'est ça, 1974.
0: Voilà. Ouais. Alors là, ça a bougé aussi. Hein. En France, je le rappelle, puis du côté de la CFDT aussi, ça a bougé en France Après, il y a eu, très collé à tout cela, il y a eu après, derrière, le Larzac, il y a eu beaucoup de choses très importantes au niveau politique. Alors il précise ses propositions dans le livre « De la Grèce sauvage à l'autogestion généralisée ». Bon, je viens de le dire, voilà, donc je suis arrivé là, on a dit, alors quelques dizaines d'années plus tard, avec son ami Ciné, hein, voilà, il participe au journal Ciné mensuel. Peut-être, ou tout nouveau, le journal Ciné mensuel, ou...
1: Je ne sais pas s'il a démarré son mensuel. Je ne sais pas.
0: Je ne sais pas. Où est-ce qu'il était.
1: Je ne veux pas dire de bêtises.
0: Ah, il devait être déjà hebdomadaire.
1: Je ne veux pas dire de bêtises.
0: C'est possible. Hein, parce qu'à ce moment-là, il y avait quand même des lecteurs. Hein, donc on pouvait se lancer dans des choses qu'on n'envisage plus maintenant. Hein, beaucoup plus attention. Voilà.
1: Aujourd'hui, on est complètement, super choutate. On est complètement. Noyé en fait par les réseaux sociaux et tout ça.
0: Voilà, Internet va arriver.
1: Et le cerveau agit moins qu'il agissait peut-être à cette époque-là. Quoi. Bon, ça, c'est mon mauvais esprit qui dit ça. Dolia Hiver, qu'il opponas la vivone contra ou la vivette, on ne peut vous dire, survie. Hein,
0: Qu'il
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1: 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Donc, il dira cela, démocratie ou lodjas en la strato, ne en la urne. Après, tu as soufflé chez multe paroles, esprit, tu sais. 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
0: Donc ces ouvrages opposent la vie contre la survie. Alors c'est toujours des choses très très directes et très frappantes.
1: Oui.
0: Alors
1: ça
0: laisse imaginer tout ce qu'il avait derrière en explication de tout ça. Hein. C'est qui est costaud. Alors, ces ouvrages opposent la vie contre la survie, le don contre l'échange marchand, l'autonomie contre l'individualisme, se déclarant pacifiste insurrectionnel. Et là, on peut dire que, effectivement, un des journaux qui, dans lequel on sait qu'il a eu aussi beaucoup droit à la parole et de l'influence, c'est dans l'Union pacifiste. Le journal de l'Union pacifiste. Oui. Alors, il cherche à construire des espaces où l'État et le marché perdraient leur emprise.
1: Absolument.
0: Alors, l'État et le marché perdent leur emprise, c'est une révolution.
1: Absolument.
0: Voilà, si on analyse bien, c'est une révolution, quoi. Hein.
1: Une révolution, on a déjà eu, en fait, parce que, en fait, la révolution qu'on a, c'est qu'en fait, les marchés ont pris le pas sur l'État.
0: Oui, aussi, le sens-là aussi, en plus. Oui.
1: Donc, en fait, des révolutions négatives, on en a beaucoup. Hein.
0: Alors, effectivement, il s'intéresse beaucoup aux gilets jaunes, comme tous, on va dire, aux gilets jaunes, mais lui, il a un regard... un regard plus aigu là-dessus. La démocratie est dans la rue, pas dans les urnes.
1: Oui.
0: Alors, au zapatisme et au Rojava, comme espace d'autonomie et d'entraide, à l'écart de nouvelles conquêtes du pouvoir.
1: Oui.
0: Et là, c'est une citation. Le peuple prenant par lui-même les décisions qui le concernent s'inscrit dans la lignée de l'expérience autogestionnaire menée par les collectivités libertaires espagnoles de 36, les zapatistes du Chiapas, les insurgés du Rojava, la tendance la plus radicale du mouvement des Gilets jaunes en France. Donc, parmi eux, effectivement aussi, s'en aspire aujourd'hui unanimement en dépit d'une grande diversité de conditions historiques, politiques et géographiques.
1: Voilà,
0: ça a été écrit en mai 2021. Voilà, et puis alors donc...
1: On a aussi beaucoup parlé, ici, sur cette chaîne-là, en fait, de la Commune de Paris et des clubs révolutionnaires. On est en plein dedans. Hein.
0: Oui. Alors donc, sa chanson de 1974, oui. qu'il va écrire, « La vie s'écoule, la vie s'enfuit », voilà, je connais par cœur même l'air et tout, interprété par Jacques Marché. Passe souvent dans l'émission Trou Noir, et puis Bon, mais même nous, on émet en espéranto, mais si on peut, si on peut la choper, on n'hésitera pas à la passer.
1: On la prend en espéranto. Hein.
0: Non, ça ne me dit rien, ça. Non.
1: On peut la traduire en espéranto, mais ensuite la passer en français, quoi. C'est pas. Hein?
0: C'est pas. Ah bah oui. Ah bah sinon oui, vous pouvez aller sur Wikipédia, il y a les paroles hein, de la chanson. Hein. Voilà, on peut faire une traduction.
1: Dopos et do Serge. Donat Sassani, quelqu'un de citage.
0: Serge de l'émission Tout Noir, alors ajoute, hein, oui, il ajoute beaucoup de choses hein, d'ailleurs. Il y a beaucoup de.
1: Lydie Rasto, Urjas, Jeti, Bazoin pour Nova Sotsio, dont il est comprenable, c'est un autre citage de Raoul Vaneguet, mais il est comprenable. Donc, Urjas, Jeti, Bazoin pour Nova Sotsio, construit, même Mastromadon, qui prenne la. La alternative à une alternative, on peut se dire qu'elle a lié une énergie à une, qu'elle ou zante ilin pour tiel qu'il y est tout ou zataï, qu'elle do qu'elle n'y ne havas ni devas ni devas doni qu'elle dirait obéi do al estraï Estrai instance, tu connais, de la naufrage, faillite mondiale, qui a dit de la monde, qui a dit faillite, qui est peut-être le qui tient de la.
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1: Une traduction trop rapide, c'est le français, il faut ça se plus bon de dire. Mais mes sous devint traducteur dans ta watch. Mais l'album est traduit à s'espérantique. Non, et bleu, tu peux se dire, t'as même.
0: Yes, c'est octobre, c'est un texte de 2008. Oui, oui. De 2008, il est temps de jeter les bases d'une société nouvelle, de construire, là il explique un peu, hein, donc de construire l'autogestion en nous emparant des énergies alternatives, en les mettant au service des collectivités, refusant d'avoir des comptes à rendre aux gestionnaires de la faillite mondiale et aux escrocs dont le pouvoir n'a d'autre soutien que la passivité et la résignation des masses. Mmh. Je n'ai jamais confondu révolte et révolution. Effectivement, hein, il y a un énorme trou, hein, entre les deux, donc, et encore moins émancipation et prédation. Mmh. Voilà, l'émeute est un exutoire, la révolte est toujours récupérable. Les collectivités autogérées ne le seront pas. Nous ne sommes ni des pirates, ni des en dehors, ni des marginaux. Nous sommes au centre d'une société solidaire à créer. Et que nous le voulions ou non, il faudra bien que nous apprenions à opposer une démocratie directe à cette démocratie parlementaire, clientéliste et corrompue, qui s'effondre avec les puissances financières qui la soutenaient et la dévoraient.
1: Mmh. Et moi, j'entends la Boétie là-dedans. Hein. Et ça, c'est le traité de la servitude de l'Empire, en réalité. Depuis la Renaissance jusqu'à aujourd'hui, on parle toujours des mêmes choses. Hein.
0: Donc
1: voilà, quoi. Ça sera peut-être temps quand même qu'on se bouge un peu quoi, par rapport à ça. Quoi. Donc, septembre 2000 d'Ectri, donc lui dira ce. Donc, tu vois, ça se comprend, les athéistes à Sinten, lui dira on y crée la Siedio, Charnine Havas la Capablon, crédit en si même. Donc, on ne peut pas se tout traduire, qu'il reste à ça.
0: Oui. En septembre 2013, hein, il dit on croit en Dieu, hein, parce qu'on n'a pas les moyens de croire en soi.
1: En soi, voilà.
0: Investissant un au-delà, car incapable de vivre ici-bas.
1: Posté de rester à sa vie à Itzita, je donne Yuni au Dumit Dekna, où il dira on y sait ce qu'est la bataille au contra ou la. Proletaro, igis facte dictaturo contra li, contra uji, cae nenur contra uji, sed ensia propra nomo. 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
1: 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Tu as Mouzes Pinchem, mais démocratie totalitaire. Olivier, est-ce qu'on y taxe à cela la personne des stultoules, hein?
0: Qu'elle
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0: Yes. No. Alors effectivement, c'est en juin 2019. Hein. Alors on sait comment le combat pour le prolétariat a viré à une dictature exercée contre lui et en son nom. C'est le communisme et le socialisme qui en ont fait la preuve.
1: Ah oui.
0: On voit d'un côté le ridicule d'élections accaparées par une démocratie totalitaire qui prend les gens pour des imbéciles, et d'autre part le mouvement des Gilets jaunes qui se moque des étiquettes idéologiques, religieuses, politiques, refuse les chefs et les représentants non mandatés par la démocratie directe des assemblées. Sauver les acquis sociaux, ils sont déjà perdus. Les trains, les écoles, les hôpitaux, les retraites sont poussés à la casse par le bulldozer de l'État. La liquidation continue. La machine du profit, dont l'État n'est qu'un banal engrenage, ne fera pas marche arrière. Comment ne pas faire plutôt confiance aux mains qui, dans les carrefours, les maisons du peuple, les assemblées de démocratie directe s'activent à la reconstruction du bien public.
1: Oui, évidemment, c'est vraiment ouais. L'idée que je veux dire, on ne demande pas la liberté, on l'exige, on l'impose, et c'est pas, on ne va pas demander la permission d'être libre. À partir du moment où tu commences à demander la permission d'être libre, c'est que déjà tu ne l'es pas. Quoi. Voilà. Donc, Posen a pris le 2012 que l'immontrasse que la Stadt a complété. Détruisent la publique à une high point, je dis, plus d'ennemi au fond de CS, qu'il n'y vit à ce qu'il nous a affaire au fond de CS, et ça, c'est la crime organisée de la profite. 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
0: Oui, c'est vrai.
1: Qui est au niveau de ce qui est un petit peu préparé, je comprenais, mais au niveau de ce qu'est la communiste, une des moultes des iris, elle pire l'hispanie.
0: Tout est. Oui,
1: c'est comprenable, comprenable à faire. Donc, les paroles, c'est même pris la hispana révolution, tu verrais moultes plachas à l'mi, tu vois. Donc, elle a pris le 2000 d'Oudek, et bien, il y a un tempo de paroles précieuses, c'est un. 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
0: Donc avril 2020,
1: voilà. Oui.
0: Il dit « L'État et ses commanditaires ont bousillé les services publics, plus rien ne marche, nous le savons en toute certitude, certitude. La seule chose qu'il réussit à faire fonctionner, c'est l'organisation criminelle du profit. Mmh. Le temps n'est plus à l'indignation. Le temps n'est plus à l'indignation. Voilà, donc les indignés, hein, si.
1: Mmh. Oui, c'est ça.

0: 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Donc.
1: Et Diffinos. 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Hein,
0: encore. Oui, c'est ça, sous nous pas de jour.
1: C'est trop long.
0: Trop long, il y a bien ni
1: pour.
0: 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C'est venu. Traduque à Saint-Tempe, qui a eu l'égas, qui a traduque à Saint-Tempe, et bien quelqu'un de personne très intelligente, qui est Michel Audibert, qui a pas vu ce faritien. C'est une ravasse, il est incapable de chier. Donc je dis, bon, effectivement, il est bien, enfin, si on dit encore, là, si on continue un petit peu la prochaine fois, on sera dans deux semaines par le fait. Hein.
1: Oui, donc, tout à fait. Ouais. Oui.
0: Donc voilà. Si on en dit un peu plus la prochaine fois, j'essaierai peut-être...
1: Le 14.
0: Oui, de traduire un peu plus sérieusement, parce qu'en fait, quand tu traduis de manière simultanée, il y a des personnes qui traduisent de manière simultanée, comme Michel Audibert, notre ami Michel Audibert. Mais lui, bon, il pouvait effectivement le faire, et moi, je n'ai pas son niveau de traducteur, donc... Il faudrait quand même que je sois un peu plus sérieux, que je fasse un peu plus d'efforts pour traduire à l'avance. Donc peut-être qu'on... Bon, il ne nous reste que 5 minutes, donc peut-être...
1: Yes, c'est de Diffinos. Tranquillité, elle se donne.
2: Eh bien voilà, c'est donc la fin de Radio Esperanto sur Radio Libertaire. Merci Guy, merci Marc. Radio Esperanto, c'est toutes les semaines, chaque vendredi entre 17h30 et 19h. Oui. Pas de rendez-vous la semaine prochaine, mais dans deux semaines, donc à 17h30, toujours en direct.
1: On sera le 14.
2: Sera le 14 août.
1: On sera le 14, ça va venir très vite. Hein,
2: donc, ça va venir très vite, c'est vrai.
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0: Yes, yes.
1: Il y aura d'autres choses d'éditer entre temps. Deux semaines, on verra.
2: Voilà.
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0: Yes. Il y en a effectivement qui cherchent déjà donc à acquérir les à leur profit, quoi.
1: Oui, c'est ça.
0: Profit, et bien des choses qui ont été dites ou pas dites, même peut-être.
1: Oui, éventuellement, en tordant la véritable pensée de Robert Higgins. C'est ce qui arrive toujours dans ces cas-là.
0: Bonnet, Gis, Alci, oui.
2: Eh bien,
1: Fartou bonnet.
2: Fartou bonnet.
0: Dans
2: 15 jours, toujours sur Radio Libertaire 89.4 et en DAB+, dans un instant, dans 3 minutes exactement, vous avez rendez-vous avec la Ligue des droits de l'homme. Bonne soirée à l'écoute de Radio Libertaire.

Vous êtes sur Radio Libertaire 89.4 pour présenter l'émission des gens et des droits de la Fédération de Paris de la Ligue des droits de l'homme. Aujourd'hui, c'est l'Observatoire parisien des libertés publiques qui prendra la parole. Pour l'émission de ce jour, nous sommes quatre membres du collectif ici ce soir. Et pour vous faire une petite présentation rapide de l'Observatoire, et on utilisera, je pense, l'acronyme OPLP par moment, donc ne soyez pas surpris. Mais l'Observatoire documente depuis mai 2019 les pratiques policières de maintien de l'ordre à partir d'observations menées directement sur le terrain. C'est un collectif créé à l'initiative de la LDH Fédération de Paris et du SAF Paris. L'OPLP fait partie d'un réseau d'observatoires partout en France, de Marseille à Lille, en passant par le Poitou. Aussi, il est important de noter qu'au sein de l'Observatoire à Paris, nous avons en quelque sorte une pluralité des opinions, mais ce qui reste central est cette appartenance aux valeurs de la LDH et donc ne pas...

0: tête sur Radio Libertaire 89.4 pour présenter l'émission des gens et des droits de la Fédération de Paris de la Ligue des droits de l'homme. Aujourd'hui, c'est l'Observatoire parisien des libertés publiques qui prendra la parole. Pour l'émission de ce jour, nous sommes quatre membres du collectif ici ce soir. Et pour vous faire une petite présentation rapide de l'Observatoire, et on utilisera, je pense, l'acronyme OPLP par moment, donc ne soyez pas surpris. Mais l'Observatoire documente depuis mai 2019 les pratiques policières de maintien de l'ordre à partir d'observations menées directement sur le terrain. C'est un collectif créé à l'initiative de la LDH Fédération de Paris et du SAF Paris. L'OPLP fait partie d'un réseau d'observatoires partout en France, de Marseille à Lille, en passant par le Poitou. Aussi, il est important de noter qu'au sein de l'Observatoire à Paris, nous avons en quelque sorte une pluralité des opinions, mais ce qui reste central est cette appartenance aux valeurs de la LDH et donc ne pas être d'extrême droite. Et aujourd'hui, moi qui ai commencé à prendre la parole, c'est Nawini, je suis membre de l'Observatoire et mon pronom est elle. Et pour la suite, je vais laisser la parole à Jeanne et pour qu'elle puisse répondre notamment à la question de savoir comment fonctionne l'Observatoire et comment se passe une observation.
1: Merci Nawini. Bonsoir, donc moi c'est Jeanne, mes pronoms c'est elle ou yel, j'ai pas de préférence. Donc, s'agissant du fonctionnement de l'Observatoire, les observations sont réalisées par une ou plusieurs équipes de trois personnes, composées d'observateurs et ou observatrices, suivant une méthodologie respectant les principes et objectifs définis par l'Observatoire. Ça comprend la sécurité, la confidentialité et la non-participation à la manifestation. C'est ce qu'on appelle la neutralité comportementale. Par exemple, la neutralité comportementale peut consister en le fait de ne pas participer au chant et au slogan des manifestants et manifestantes. Ça peut aussi prendre la forme, ça peut aussi consister en le fait de ne pas essayer de communiquer avec les manifestants et manifestantes, donc toujours pour garder cette neutralité. Les équipes d'observation, elles sont identifiables grâce à des chasubles blanches et elles sont équipées de matériel de captation d'images et de sons, ainsi que de protection individuelle. Ça va être des casques, masques de protection respiratoire, lunettes de protection. Ensuite, l'Observatoire produit des analyses et rapports rendus publics afin d'alerter les citoyennes et citoyens, les pouvoirs publics et les institutions nationales ou internationales de protection des droits humains, des éventuels manquements des forces de l'ordre, y compris à travers des actions de plaidoyer menées par la Ligue des droits de l'homme. Et nos travaux permettent donc d'alimenter le débat d'intérêt général sur les libertés. Par exemple, l'Observatoire parisien des libertés publiques, donc OPLP, a produit un rapport sur la NAS ou encore sur le port du RIO. Le RIO, c'est le référentiel des identités et de l'organisation, c'est-à-dire le matricule à 7 chiffres qui permet d'identifier individuellement les agents des forces de l'ordre. Et il arrive aussi que l'Observatoire assiste des avocats et avocates dans les procédures judiciaires en transmettant des pièces utiles à la procédure. Par exemple, il est arrivé donc qu'on transmette un minutier ou un rapport sur une manifestation à l'avocat d'une personne interpellée.
0: Alors, je t'ai entendu parler de notion de neutralité comportementale et j'aurais bien aimé que quelqu'un puisse revenir sur cette notion. D'autant qu'en tant que militant et militante au sein de l'OPLP, justement, comment ça se passe dans le cadre des observations et sans être dramatique, est-ce que c'est possible d'être observateur ou observatrice neutre à l'OPLP ?
2: Moi, je peux y répondre si vous voulez. Donc, moi, c'est Samaël Hill. La neutralité, c'est vraiment durant la manifestation. Nos rapports, tant qu'ils sont factuels, peuvent porter une analyse critique du maintien de l'ordre. Après, c'est sûr que durant la manifestation, ça peut mener à des moments qui peuvent être un peu étranges. On a notre vie à côté et on connaît des gens qui participent à la manifestation. Moi, je pense par exemple, en 2024, il y a eu une action par des militants et militantes écolos contre l'AG Total et ils avaient ciblé un des actionnaires principaux de Total qui était Amundi. Il y avait eu des dégradations sur le bâtiment et en fait, le temps que les forces de l'ordre arrivent, ça s'était vraiment calmé et c'était plutôt devenu une ambiance assez conviviale, les gens faisaient de la musique et tout. Et en fait, il y a eu une NAS et il y a eu quelqu'un quelqu'un que je connaissais, qui était un ami à moi, qui était durant la NAS et qui m'a fait coucou pendant 20 minutes. Et il était seul et je n'ai malheureusement pas pu lui répondre, ce qui était un petit peu... Et il s'est moqué de moi la semaine d'après.
0: D'accord, bah je comprends, c'est beaucoup plus clair. Et d'ailleurs, merci beaucoup pour cet exemple. Et finalement, face à cette neutralité, on peut se demander à quoi sert l'observatoire. Autrement dit, en quoi c'est important d'observer de cette manière et finalement, quelle est l'utilité de l'OPLP?
3: Ben, je peux peut-être y répondre. Du coup, moi, c'est Axel, il. Du coup, en reprenant l'exemple que Samuel a proposé sur la NAS d'Amundi, nous, on a observé du coup pendant presque 8 heures une NAS dans laquelle les individus n'avaient ni le droit à l'accès à l'eau, en tout cas pendant la majorité de l'événement, ni à la nourriture. Là où nous, on avait du coup, de par notre neutralité terrain, interdiction de leur donner à manger ou à boire. Du coup, cette neutralité qui est hyper contraignante sur le terrain, nous a quand même permis après de porter du coup un rapport. Et en donnant un exemple un peu personnel, au cours d'un trajet à l'IGPN pour des raisons personnelles, j'ai croisé, tout à fait par hasard, un homme qui déposait plainte justement à l'IGPN en utilisant notre rapport, qui l'utilisait comme témoin, enfin comme preuve envers les violences qu'il avait vécues. Il avait vécu un coup de poing au visage au sol pendant une interpellation avec plusieurs jours d'ITT. Et du coup, il utilisait comme preuve principale ça, plus une vidéo d'un journaliste sur l'événement. Et pour le même événement, notre rapport, il avait été cité et utilisé pour une plainte, enfin une saisie du défenseur des droits et plusieurs plaintes à l'IGPN dans le cadre de cette NAS à Amundi en 2024.
2: Sachant que, sans attendre la publication d'un rapport, si vous avez remarqué que les observatories étaient présents et présentes, vous pouvez tout à fait nous envoyer un mail pour demander les vidéos dans lesquelles, du coup, l'altercation que vous avez eue avec la police a été présente, et nous, on peut vous les fournir s'il y a un avocat. Et aussi, noter que la neutralité découle de notre... statut juridique, et en plus elle permet de maintenir la qualité de notre travail d'analyse, parce que c'est vraiment des analyses qui, enfin, on va vraiment noter minute par minute tout ce qui se passe en filmant tout ce qui se passe, et forcément si on s'arrête pour avoir des discussions ou commenter sur le moment, on peut pas être en analyse totale.
3: Ouais, peut-être un point de précision, l'observatoire du coup il observe uniquement les pratiques des policiers. Du coup, il n'observe pas ce que les militants font, il le note pour le contexte, parce que l'observatoire se base majoritairement sur le contexte pour écrire ses rapports, recontextualiser tous les événements, mais ne filme pas en général les manifestants, sauf s'ils sont dans une altercation avec les forces de l'ordre.
0: Voilà. D'accord. Bah, merci pour cette précision, surtout qu'on a à de multiples reprises la question qui est posée par rapport aux scènes qu'on va pouvoir filmer durant les manifestations. Et on va faire une courte pause musicale avec Réparer le monde de Léonie Pernet.

0: Vous êtes sur Radio Libertaire 89.4 pour présenter l'émission des gens et des droits de la Fédération de Paris de la Ligue des droits de l'homme. 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Alors sur cette deuxième partie d'émission, j'aimerais bien qu'on revienne un peu plus sur le fonctionnement des observations et peut-être un peu plus de détails et des mises en situation, notamment avec ce qui a pu se passer pour Amundi.
1: Du coup, si on reprend l'exemple qu'on a proposé sur Amundi en première partie, nous, quand on va observer, ça se compose une équipe d'observation, il peut y en avoir plusieurs, mais là, en l'occurrence, par exemple, il n'y en avait qu'une. C'est une équipe de trois personnes qui ont chacun un rôle très précis. Une personne qui va filmer tous les événements, une personne qui va prendre des notes vocales, du coup, qui va noter minute par minute chaque événement, qu'il se passe une violence ou non, pour avoir un maximum de contexte sur l'événement, et une personne qui s'occupe de la sécurité, parce que c'est une des choses très importantes pour l'Observatoire, c'est la sécurité, primer la sécurité sur tout le reste. Mmh. Du coup, si on reprend, par exemple, la journée d'Amundi, on était arrivé très très tôt, bien 30 minutes avant les faits, je pense. On ne savait pas précisément où c'était, mais on savait qu'il se passerait une action, donc on est arrivé en avance. L'action a commencé, on est arrivé, force de l'ordre n'était pas là, force de l'ordre arrive. Du coup, nous, du moment où les manifestants ont fait leur action et les forces de l'ordre, nous, on note ce qui se passe pour, en fait, après, en général, un des arguments qu'on utilise le plus, c'est la proportionnalité pour revoir si ce que l'action des forces de l'ordre qui va avoir lieu après a été proportionnée par rapport aux événements qui ont eu lieu. Donc nous, on y est arrivé, on a pris nos notes, et très vite, s'est installé une NAS. Et du coup, bah, là, c'est une observation un peu particulière parce qu'on n'a pas bougé, mais on est resté environ 8 heures sur place à constater ce qui s'est passé. Et par exemple, même si tout n'était pas acte de violence, mais par exemple, il y avait plusieurs interpellations, nous, on note que l'événement, comment il a lieu, on le filme. Comme ça, on a et contexte et l'action. Mais même si c'est des actes par exemple, qui sont dégradants, à Amundi, moi j'ai un souvenir que du coup les gens ont été nassés très longtemps sans accès aux toilettes. Ils avaient formé des toilettes au milieu de la nasse. Du coup, nous, par exemple, ça c'est quelque chose qu'on relève parce que c'était, on l'a intégré à notre rapport. C'est un acte dégradant dû à l'action des forces de l'ordre. Mmh. Et par exemple, après, quand nous on aura eu fini. Quand on aura fini notre journée d'observation, à la fin de la journée, on rentre, et du coup, on va tout mettre de côté, nos notes vocales et nos vidéos, et après, on va reprendre le tout et le mettre dans un document qu'on appelle un minutier. Donc, on va mettre, c'est un grand tableur Excel sur lequel on remet chaque note vocale qu'on réécrit et on y associe une vidéo qui montre le contexte de la note vocale. Donc, ça, ça refait la trame de l'événement de la première minute de la manifestation à la dernière. Ça, on pourra encore une fois tout remonter au contexte. Et après, ce document qui n'est pas rendu public, qui est confidentiel de l'Observatoire, peut devenir de temps en temps un rapport si on considère qu'il y a assez de données pour le faire et assez de force militante. Mais sinon, ce document il est gardé et stocké. Et du coup, comme on disait tout à l'heure, il peut être donné aux avocats après. Donc, même si l'Observatoire il n'a pas communiqué sur l'événement par un rapport ou une note d'observation ou quelque chose, et il peut, vous pouvez quand même demander à l'Observatoire de, s'il a des données, parce qu'il est possible qu'il en ait, même s'il n'a pas communiqué dessus. Quoi.
0: D'accord, ouais. Bah, c'est bien de le préciser d'ailleurs. Super, bah, c'était très clair. Et dans la continuité, j'avais une question également qui consiste à savoir s'il existe aujourd'hui, en termes de constat sur les pratiques de maintien de l'ordre, une sorte de mutation. Puisqu'on relève souvent ce qui va être violence physique. Mais est-ce qu'il existe aujourd'hui des pratiques qui ne sont pas répressives à proprement parler, mais qui portent un préjudice à la liberté de manifester, et autrement dit, qui entravent et dissuadent les manifestants et manifestantes ?
2: Je vais répondre à la question. Donc tout d'abord, avant de voir quelles sont ces entraves qui ne seraient pas des pratiques à proprement parler répressives, je pense que ça peut être bien de revenir un peu sur les contours de la liberté de manifestation. Déjà, il faut distinguer liberté de réunion et liberté de manifestation. C'est pas la même chose juridiquement, puisque la liberté de réunion, ça comprend la liberté d'organiser une réunion et la liberté de participer à une réunion, sachant que la réunion, en droit, c'est un rassemblement ponctuel et organisé d'individus dans un lieu déterminé, qui peut être un lieu public ou un lieu privé, dans un but précis, à savoir soit exposer des idées ou alors défendre des intérêts donnés. Et donc, ce qui est important de noter, c'est que les réunions ne peuvent pas avoir lieu sur la voie publique. Si une réunion est tenue sur la voie publique, alors ça devient un attroupement et c'est soumis à la loi pénale. Plus précisément, c'est l'article 431-3 du code pénal. Si des gens veulent aller vérifier, je ne lirai pas l'article. Je vous en passe. Et donc, s'agissant des réunions publiques, en principe, elles sont libres et soumises à aucune exigence d'autorisation ou de déclaration préalable. Mais elles peuvent être interdites par les maires et préfets ou préfètes au titre de leur pouvoir de police, c'est-à-dire pour éviter tout risque grave de trouble à l'ordre public. Donc ça, c'est pour la liberté de réunion. S'agissant de la liberté de manifestation, elle comprend la liberté d'organiser une manifestation et la liberté de participer à une manifestation. Et la manifestation, contrairement à la réunion, c'est un rassemblement de personnes qui utilisent la voie publique dans le but d'exprimer une opinion collective. Donc, contrairement à la réunion, la manifestation a lieu sur la voie publique. Et donc, de fait, la manifestation porte atteinte à d'autres libertés. Par exemple, c'est le commerçant ou la commerçante qui ne peut pas ouvrir son magasin parce qu'il y a une manifestation, ou ce sont les voitures qui ne peuvent pas circuler parce qu'il y a une manifestation sur la route. C'est justement parce que la liberté de manifestation porte atteinte à d'autres droits et libertés fondamentaux qu'elle fait l'objet de limitations. Donc, en principe, on a une liberté de manifester, mais aussi, ce que je n'ai pas précisé, c'est à condition de déclarer préalablement la manifestation. C'est une formalité obligatoire s'agissant des manifestations. Il faut faire une déclaration préalable. Et encore une fois, cette liberté existe, mais si les autorités de police n'interdisent pas la manifestation, parce qu'il existerait un risque de trouble à l'ordre public. J'en ai fini sur la liberté de réunion et la liberté de manifestation. Juste encore petite précision, je n'abandonne pas mon point juridique, mais c'est important de préciser que la liberté de manifestation est très liée à la liberté d'expression, qui, elle, recouvre en deux mots la liberté d'opinion, c'est-à-dire la possibilité d'avoir ses propres conceptions et représentations intellectuelles, la liberté de parole, soit la faculté d'exprimer ses opinions, et le droit à l'information, autrement dit, le droit de recevoir des informations, et c'est ce qui permet donc de se forger sa propre opinion. Cette fois-ci, j'arrête avec mon point juridique. Donc, pour répondre à ta question, Naouini, s'agissant des entraves autres que la répression pure et dure, entre guillemets, il existe en effet d'autres types d'entraves à l'exercice des libertés que je viens de dénoncer, et en particulier à la liberté de manifestation. Tout d'abord, ce que je peux citer, c'est les inspections visuelles. On l'a vu lors de la manifestation Méga Canal, qui était organisée par des collectifs écolos, et donc qui avait lieu à Tourotte récemment. Et donc, il y a eu des inspections visuelles des sacs qui étaient presque systématiques par moment, tandis qu'à d'autres moments, non. Il y a eu aussi des fouilles, parfois. Pas beaucoup, mais il y en a eu quelques-unes, et c'est quelque chose qui revient en manifestation, puisque lors de la manifestation du 1er mai 2025, on a eu des fouilles, et là cette fois-ci, pardon, à Paris, je précise, la manifestation du 1er mai à Paris, il y avait des fouilles, et c'était systématique, en revanche, pour le 1er mai. Autre entrave qu'on a pu observer à Méga Canal, c'est les contrôles et relevés d'identité, qui là aussi ont pu être systématiques, et donc toutes ces choses-là sont quand même des entraves à la liberté de manifestation, même si c'est pas violent.
0: Oui, j'entends bien.
3: Pour peut-être préciser ce propos avec des exemples, enfin, même si tu en as donné qui étaient très bien, en fait, il faut se dire que l'atteinte aux libertés, elle peut se faire de manière répressive, mais elle peut se faire de manière préventive. Il faut vraiment avoir une idée de qu'est-ce que ça te coûte d'exercer cette liberté. Par exemple, quel est le trajet, quel est tout le travail que tu dois faire pour arriver jusqu'en manifestation. Jeanne a parlé de la possibilité donc d'interdire les manifestations. Il faut savoir que normalement, cette interdiction, elle doit être prise dans un temps raisonnable qui permet un recours devant le juge administratif qui pourrait potentiellement faire interdire faire tomber cette interdiction. Il y a plein de moments, on l'a vu, où en fait les interdictions, elles étaient publiées au dernier moment, donc il y avait une impossibilité de recours, donc on a un problème de recours effectif au juge. Mais on a aussi plein de moments où en fait ces interdictions, elles vont être publiées de manière qui ne sont pas forcément adéquates. Soit, par exemple, à Paris, elles étaient publiées que sur le site physique de la préfecture. Donc, en fait, ça veut dire qu'avant d'aller à ta manif, faut que tu ailles devant la préfecture regarder si ils n'ont pas placardé un arrêté d'interdiction.
0: Même l'accès à l'information est difficile. Ouais.
3: Et puis, l'accès à l'information, c'est plus que ça. Il y a aussi, en fait, à prendre en compte toutes les prises de parole de nos autorités qui, en fait, donnent des idées du droit qui ne sont pas exactes. Notamment le fait qu'on a le droit de participer en tant que manifestant et manifestante à une manifestation interdite, on n'a simplement pas le droit de l'organiser. Et il y a eu plusieurs fois où on a des déclarations où on nous disait qu'on allait autoriser une manifestation, ou alors qu'on va nous parler de manifestation sauvage, etc. Donc déjà, il n'y a pas d'autorisation de manifestation. Il y a une déclaration qui peut être et qui peut mener à une interdiction, mais il n'y a pas d'autorisation. Et puis même quand on regarde, par exemple, le terme de manifestation sauvage, ça donne une idée de violence des manifestants et des manifestantes qui n'est pas la bonne. Donc en fait, déjà, juste pour pouvoir sortir de chez soi, faut déjà avoir une conscience du droit et de ce que tu as le droit de faire, et avoir un certain recul par rapport à la façon dont on va présenter les manifestations dans les médias, pour te dire que effectivement, en fait, tu es tout à fait légitime d'exercer ce droit d'aller en manifestation, et que tu peux encore le faire de manière tout à fait pacifique. Donc t'as ça. Ensuite, tu as du coup, au moment où t'es sorti de chez toi et au moment où tu veux rejoindre par exemple la place, t'as effectivement devoir passer par toutes les fouilles. Moi, je me souviens, il me semble que c'était une observation pendant l'entre-deux tours des législatives récemment, où en tant qu'observateur, on s'était fait contrôler 3 à 4 fois avec une inspection visuelle, mais en fait sur 10 mètres. Par 4 groupes de flics différents, et c'était dans la même rue. Et à un moment, t'as un peu envie de leur dire que, c'est bon, on a compris. Et en fait, c'est un détail, mais ça fait augmenter la pression du côté des manifestants et des manifestantes, sachant qu'en plus, y a aussi le truc de, après, tu vas avoir la foule, etc. Si tu es juste un peu anxieux, ça peut être très compliqué pour toi à vivre. C'est tout le temps des interactions avec des forces de l'ordre qui vont très souvent en fait être déjà équipées avec des tenues de maintien de l'ordre qui vont être lourdes, des casques, des protèges au niveau du torse, du tibia. Donc en fait, déjà, le rapport de force n'est pas le même. Donc en fait, c'est vraiment plein de petits trucs qui sont à prendre en compte et qui posent des grands problèmes sur la liberté de manifestation. Même chose avec les arrêtés qui vont autoriser le vol des drones. Alors en soi, ça va pas déranger le manifestant et le manifestante qui se balade, mais c'est déjà une atteinte à une liberté de manifester, parce que moins à la liberté de manifester, mais en tout cas ta liberté de vie privée et de faire ce que tu as envie de faire dans ta vie. Donc voilà, donc vraiment il y a plein de choses qui sont importantes à prendre en compte.
1: Ouais, si je peux ajouter un truc, ce qu'on disait tout à l'heure sur les fouilles ou tout cet acte répressif en amont de la manifestation, c'est quelque chose que l'Observatoire il étudie depuis très longtemps maintenant, et c'est devenu systémique sur beaucoup de types de mobilisation, notamment écolo, dans notre rapport sur les manifestations contre les méga-bassines, Sainte-Soline, et on l'a encore vu à Méga-Canal. Surtout le trajet pour arriver jusqu'à la manifestation, c'est ce que tu dis, ça devient une demi-épreuve, en tout cas un grand passage par la police, qui parfois démoralise certains manifestants, et parfois les contrôles relèvent d'un flou juridique. On est sur des relevés d'identité, on ne sait pas pourquoi, des listages de militants, on refuse certains vêtements mais pas d'autres. Nous, à Méga-Bassine, on avait vu un policier qui nous expliquait qu'il retirait tous les vêtements qui étaient noirs et bleus. Noir parce que c'était le Black Bloc, et bleu parce que c'était le Blue Bloc. La nuance entre quel vêtement ou pas était assez floue. On lui avait dit que c'était ce qu'il fallait faire, donc c'est ce qu'il faisait. Et nous, il y avait des contrôles jusqu'à... on les a observés jusqu'à 1h du matin avec un hélico au-dessus. Du coup, c'est quand même, ça ne vous met pas dans une énorme ambiance pour aller manifester et s'exprimer librement derrière, quoi.
0: C'est certain. Yes. Et vous l'avez très bien résumé. Peut-être que tu veux rajouter quelque chose, Samaël ?
3: Bah, je me permets, sachant que du coup, en plus, il y a un truc que ça va inverser le rapport de force. Parce que bah, la manifestation, elle est, vient d'une certaine histoire, qui est notamment, je conseille le livre de Daniel Tortawski. Bon, qui est sur une histoire de la rue, qui est très intéressant et qui en fait montre le fait que nos manifestations, elles sont pacifiques, mais elles rentrent dans notre imaginaire collectif de l'usage de la rue, notamment de manière insurrectionnelle, et que il y a en fait vraiment cette idée de construction d'un rapport de force avec les autorités et essayer de construire un rapport de force de manière pacifique. Et en fait, en ayant tous ces contrôles avant d'arriver à la manifestation, et même quand tu as quand tu es en manifestation et que tu vas tout le temps être entouré de forces de l'ordre qui vont être surarmées alors que t'es pacifique, bah en fait c'est eux qui vont guider la manifestation, c'est eux qui vont guider le rythme de la manifestation et le rapport de force ne se fait plus comme il devrait se faire.
0: Oui, non mais c'est clair, et on rajoute à ça le narratif qu'on retrouve dans les médias. C'est sûr que on peut vraiment parler d'entrave, de dissuasion pour participer à des manifestations aujourd'hui en France. En tout cas, merci pour ces prises de parole, et on va vous laisser pour une courte pause musicale avec 12 Kawa, La Résistance.
4: Je vois des trucs.

0: 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Et ce soir, vous êtes en présence de l'Observatoire parisien des libertés publiques. Alors, sur cette troisième partie d'émission, nous allons parler d'un sujet important. Et ici, la question va être de savoir qu'en est-il des violences physiques et de l'usage de la force dans les pratiques policières de maintien de l'ordre aujourd'hui. Et avant toute chose, Samaël va revenir sur cette fameuse notion d'ordre public.
1: Et bah du coup, Samaël, donc il faut savoir que la liberté de manifester rentre dans le cadre de la police administrative. Donc la police administrative, elle va pouvoir agir pour prévenir et rétablir les atteintes à l'ordre public. L'ordre public en droit, ça va avoir un sens différent dans les différentes branches du droit, mais spécifiquement quand on parle de la police administrative, ça va recouvrir en fait trois caractéristiques historiques de l'ordre public qui sont définies par Maurice Auriou, qui était un professeur de droit français, comme des caractéristiques matérielles et extérieures. En fait, on va retrouver la sécurité publique, la tranquillité publique, ça va être toutes les questions par exemple de son, de tapage nocturne, ça va peu rentrer dans la tranquillité publique, et la salubrité publique, c'est donc des questions d'hygiène. Ça, on va notamment le retrouver par exemple à l'article L 2212-2 du Code général des collectivités territoriales, qui définit le pouvoir de police du maire, sachant que Paris, c'est un cadre un peu particulier, c'est le préfet, mais ça fonctionne de la même façon. Mais en fait, on a eu des évolutions avec notamment ce qu'on va appeler l'ordre public immatériel. Un des grandes étapes qu'il y a eu, c'est donc l'arrêt Morsang-sur-Orge de 1995, qui va en fait faire rentrer dans la définition classique de l'ordre public la question de la dignité de la personne humaine. Ça, c'est quelque chose qui est beaucoup discuté par les auteurs de droit, notamment parce que c'est une définition encore plus floue que sécurité publique, tranquillité publique, salubrité publique, et que justement ça a cette caractéristique immatérielle qui est en fait de... Ça peut notamment viser des propos, c'est ce qui avait été fait dans l'affaire Dieudonné, mais par exemple c'est aussi la dignité de la personne humaine qui va être énormément utilisée pour justifier les arrêtés d'interdiction des manifestations. Voilà.
0: Ok, bah, vraiment très clair ce point juridique. Merci beaucoup Samaël. Et pour la suite, j'aimerais poser une question à Axel. Et du coup ma question c'est de savoir in fine dans quel cadre les forces de l'ordre ont-ils le droit d'user de la force, et ce en dehors de la légitime défense. Et peut-être que tu as aussi des exemples à nous donner pour un peu illustrer ce point.
2: Oui, en gros, les forces de l'ordre, ils ont le droit de faire usage de la force dans un cadre strictement proportionné et nécessaire. Du coup, nous, à l'Observatoire, en général, ce qu'on observe et sur laquelle on va essayer de questionner, c'est la proportionnalité et la nécessité. Ça veut dire, si on donne un exemple un peu simple, est-ce que c'est proportionné de frapper une quinzaine de manifestants si quelqu'un a lancé une bouteille en plastique sur un policier ? C'est peut-être pas forcément proportionné ou nécessaire. Donc ça va être une des grands axes qu'on utilise. Et sinon, il y a la légitime défense directe, qui est souvent repris comme argumentaire, mais pareil, elle est sous caution de qu'elle soit proportionnée. Mais si par exemple on reprend des exemples un peu récents que l'Observatoire a vu, à la manifestation du 18 septembre, manifestation syndicale et du mouvement Bloquons Tout, nous, à l'Observatoire, on a vu... des usages de la force sur laquelle on peut largement questionner la proportionnalité. Par exemple, en premier cas, pour faire une interpellation des forces de l'ordre, on fait une charge dans la foule, et des journalistes se sont approchés pour filmer et photographier l'événement, et un policier s'est mis à repousser 6 journalistes en les poussant au sol. Du coup, là, on peut questionner la proportionnalité déjà de l'acte, parce que les journalistes ont le droit de se déplacer dans le dispositif de maintien de l'ordre, tout comme les observateurs, et de filmer les pratiques policières. Qui puisait de les pousser au sol, Le seul cadre où les journalistes n'ont pas vraiment le droit, c'est s'ils entravent l'acte des forces de l'ordre, ce qui n'était pas le cas à ce moment-là. Et du coup, un policier s'est mis à les pousser par terre. Du coup, là, on pourrait parler d'un acte disproportionné et non nécessaire, parce qu'ils n'entravaient pas l'action des forces de l'ordre, en tout cas de façon concrète. Et pourtant, c'est ce qui s'est passé. Et si on en prend toujours dans le même contexte, on peut parfois poser la question de la proportionnalité, la nécessité de certaines interventions où les forces de l'ordre vont, mais on en reparlera après, mais blesser plusieurs personnes pour essayer d'interpeller une personne. Donc est-ce que c'est vraiment nécessaire de mettre en danger une dizaine de personnes, une quinzaine de personnes pour essayer d'interpeller une personne qui a fait un délit plus ou moins grave? Et toujours dans ce cadre du 18 septembre, si on peut faire un aparté là-dessus, nous on a vu arriver, même si c'était déjà en test avant, des nouvelles grenades assourdissantes extrêmement puissantes et utilisées de façon hyper régulière. Et ça, par exemple, l'usage d'une grenade assourdissante, tout comme les grenades par exemple, de désencerclement, c'est fait pour, par exemple les grenades de désencerclement, pour en cas d'encerclement ou de mise en danger direct ou de légitime défense. Mais parfois on les voit utilisés de façon offensive et pas normalement c'est quelque chose d'assez défensif, c'est vous les lancez quand l'unité est vraiment très en danger, et nous on les a vus être utilisés de façon offensive, et là on est déjà hors du cadre d'usage de l'arme, et en plus en tout cas du cadre de l'usage de l'arme préconisé par le fournisseur, et en plus on est sur un cadre où c'est difficile de parler de proportionnalité, parce que on passe sur un usage offensif des armes sans vraiment de nécessité, si ce n'est quelque chose qu'on a déjà pu voir, enfin en tout cas parler à l'observatoire, c'est bien une forme d'usage des armes punitives où on n'a pas l'impression qu'il y a une vraie nécessité. En fait, après un usage d'armes, en fait, de la force en général, ce qui pourrait argumenter l'usage de la force, pour un petit aparté, serait d'interpeller quelqu'un. Et nous, on a souvent vu des charges où il y a plusieurs blessés, mais aucun interpellé. Donc la question de la proportionnité, tout comme pour l'usage d'armes, si elle est lancée d'un grenade sur des gens qui ne sont pas en train d'agresser directement des forces de l'ordre, donc c'est-à-dire qu'on est sur pas de la légitime défense ou une genre de protection de l'unité, c'est-à-dire qu'on est peut-être sur l'autre mission, du coup interpellé, mais s'il n'y a pas d'interpellation derrière, c'est-à-dire que l'arme elle a été utilisée un peu gratuitement et du coup de façon complètement offensive, donc vraiment hors de ce qui est censé se faire sur l'usage de la force, quoi.
0: Non, c'est certain, et ça interroge hein, forcément qu'est-ce qui en découle derrière. Et justement, on a pu entendre parler de politique du chiffre, mais la question se pose réellement, est-ce qu'on pourrait parler d'une politique du chiffre quand on voit ces constats-là?
3: Donc Axel l'a déjà pas mal détaillé, mais globalement, c'est vrai qu'on observe un usage de la violence pour procéder aux interpellations. Par exemple, à Mégacanal, ça a pu être fait, donc ça n'a pas à chaque fois été fait, parce qu'à Mégacanal, il y a eu plusieurs personnes interpellées. Mais à un moment, le cortège de manifestants et manifestantes avançait tranquillement, c'était tout calme, c'était même festif, hein, les gens étaient juste tout contents et tout contentes d'être là, mais rien de méchant. Et on est arrivé dans une rue où, d'un coup, énormément de gendarmes, cagoulés, on ne comprend pas pourquoi. Et en fait, d'un coup, alors que c'était pas du tout l'ambiance entre guillemets et que la manif se passait très très bien, les gendarmes sont intervenus pour interpeller une personne, mais de manière un peu agressive, violente, et c'est sorti de nulle part. En effet, on voit qu'il y a quand même un usage de la force. Après, comme je l'ai dit, c'est pas toujours le cas, c'est pas systématique, mais voilà, il y a quand même la force peut être utilisée. Après, de là à parler à une politique du chiffre, je sais pas, mais bon.
2: Bah, en tout cas, nous, on a quand même beaucoup vu, en tout cas, une disproportion de l'usage de la force pour spécifiquement interpeller un grand nombre de personnes ou un petit nombre. En fait, c'est que dans le maintien de l'ordre, il y a quand même une notion de désescalade normalement, c'est-à-dire qu'on fait retomber les tensions pour éviter tous les événements. On refait descendre les tensions plutôt que les monter. Et notamment pendant la période des réformes des retraites, on a beaucoup vu la manifestation se passe, des actes de dégradation ont lieu, on arrive sur la place, au moment de la place, la tension redescend, et là, la police décide d'interpeller à ce moment-là des gens. Donc on fait remonter la tension plutôt qu'être plutôt dans une procédure d'escalade pour avoir un objectif, c'est-à-dire interpeller des gens. Donc plutôt que prioriser le on va dire, le calme relatif de l'espace public. On va prioriser plutôt l'interpellation dans le chiffre. Mais comme tu dis, ça n'a pas toujours lieu, mais il y a quand même une dynamique où, en tout cas, si la décision est d'interpeller, ça va être de façon un peu aveugle. Notamment au 18 septembre, on a vu du coup un bond offensif sur toute la place de la nation, où les forces des compagnies d'intervention ont foncé pour interpeller plusieurs personnes, mais tellement le mouvement était confus, et en plus blessé plusieurs personnes sur le trajet. De souvenir, il y avait eu au moins un tir de LBD et plusieurs grenades pour interpeller une à deux personnes, et leur mouvement était tellement confus qu'en fait ils ont fini par interpeller un homme qui s'est retrouvé être un policier en civil, qu'ils ont relâché derrière pour en interpeller un autre. Donc en fait, il y a même quelque chose qu'on avait déjà vu, mais la confusion dans une charge, en général, c'est quand même très difficile de décider la personne qui s'interpelle. Et nous, on a vu quand même plusieurs fois, on ne peut pas en être certain, mais des choses où on se demande s'ils savent vraiment qu'ils interpellent. Et là, c'est quand même un assez bon exemple, parce qu'ils ont fini par interpeller un collègue à eux, qui sont relâchés et fait partir avec eux, quoi.
1: Pour revenir rapidement sur la question de comment analyser l'usage de la force, il faut savoir que en fait, face à toute mesure de police administrative, ce qui prend en compte par exemple les arrêtés d'interdiction, les arrêtés qui permettent l'autorisation des drones, etc., en fait, on a un triple test qui est donc le fait d'être nécessaire, proportionné et adapté. Adapté, c'est est-ce que la mesure va effectivement permettre de prévenir le trouble à l'ordre public ? Nécessaire, ça va être, est-ce qu'on ne peut pas atteindre le même but, c'est-à-dire prévenir le trouble à l'ordre public, avec une mesure moins forte et moins attentatoire aux libertés. Et enfin, la proportionnalité, c'est donc ce qui a très bien expliqué, avec, on va dire, une mise en balance et un peu un calcul coût-bénéfice entre la privation de la liberté et la privation de la liberté et la prévention de l'atteinte au trouble. Voilà. Et du coup, à plein de moments, en fait, en plus de ne pas être nécessaire ni proportionné, ça ne va pas être adapté. Parce que si le but, c'est d'avoir une manifestation qui se passe bien et qui est calme, faire une interpellation à un moment où la manifestation est calme ne va pas prévenir des troubles à l'ordre public, mais potentiellement en fait en causer plus à cause d'une augmentation des tensions.
2: Tu m'as fait penser à deux choses sur la montée des tensions et l'autre sur les arrêtés proportionnés. Enfin, et légitime, ça me fait penser qu'à Mégabassine, nous on avait vu un arrêté préfectoral qui était quand même, je trouve, hyper intéressant. Il autorisait l'interdiction des drones dans un espace pour la protection des oiseaux qui étaient dans la forêt. Donc c'est un argument assez légitime, mais dans le même arrêté, la police autorisait le vol de ses drones à lui. Du coup, là, on peut quand même questionner énormément l'argumentaire interdisant le vol de drones, parce que c'est-à-dire que les drones des manifestants, eux, ils dérangent les oiseaux, par contre, les drones de la police, ils dérangent pas du tout les oiseaux. La deuxième partie, c'était sur la montée des tensions. Nous, on est à l'Observatoire et en général, on prime quand même sur des unités qui sont spécialisées en maintien de l'ordre et en général aussi sur réduire la visibilité des unités. On a vu que plus les unités étaient quand même visibles, plus il y avait une montée des tensions rapide et il y a quand même une dynamique à Paris, à une très grande présence même. Se montrer énormément avant même qu'il y ait des événements, surtout dans des événements genre type le 1er mai, tout ça. Il y a beaucoup d'événements où la police utilise d'autres méthodes, où elle est dans les rues annexes, où on la voit peu, mais on voit quand même assez régulièrement des événements, et notamment le 18 par exemple, où la police s'est portée à un angle et a attendu longtemps, ce qui a fait que le cortège a monté les tensions avec le petit groupe de policiers qui s'attendaient, ce qui a fait remonter les tensions. Voilà, c'était le petit...
1: Même chose, ça m'a fait aussi penser à un arrêté pour une manifestation palestine qui utilisait comme argument les plantes vertes. C'est-à-dire que la manifestation ne pouvait pas se passer à l'endroit où elle devait se passer puisqu'il y avait des plants d'herbe qui étaient au repos. Voilà, c'était très très important de conserver ces plants d'herbe-là. Alors, je suis d'accord, mais... Je ne suis pas sûre que ça rentre ni dans la tranquillité publique, ni dans la sécurité publique, ni dans la salubrité publique, et encore moins la dignité de la personne humaine. Et donc, cet argument-là, en tout cas, était absolument pas légal.
0: C'est très cocasse.
1: Voilà. Sachant aussi qu'effectivement, on sait qu'il y a plein de choses qui vont faire augmenter les tensions. On est en capacité de décrire ce qu'est un, ou en tout cas de critiquer des techniques de maintien de l'ordre. Après, chacun et chacune a ses idées sur le maintien de l'ordre ou le maintien de l'ordre qui devrait y avoir ou qui ne devrait pas y avoir.
3: Je voudrais juste rajouter un petit truc là-dessus, sur l'escalade un peu aussi de la violence, justement, quand l'idée que plus on met un dispositif costaud en termes de maintien de l'ordre, plus en fait, ça va inciter aussi à les manifestants et manifestantes à devenir violents. Il y a un documentaire Arte là-dessus, qui s'appelle Maintien de l'ordre, il me semble. Et justement, dans ce documentaire, la parole est donnée au premier policier, je ne sais plus c'est quoi exactement son grade, aux États-Unis, qui a eu l'idée d'introduire des armes de guerre pour encadrer une manifestation. Je crois que c'était à Los Angeles, de mémoire. Et en fait, lui-même, dans le documentaire, disait « Mais en fait, j'ai fait une grave erreur. » Au départ, je pensais que c'était une idée splendide pour justement garantir le maintien de l'ordre. Sauf qu'en fait, au final, ça a engendré du conflit. Enfin, en soi, c'est plutôt les manifestants et manifestantes qui ont pris cher, mais voilà, au final, il y a eu quand même des dégâts non négligeables. Et par la suite, ça a été introduit l'idée que, en effet, on pouvait utiliser du matériel de guerre lors des manifestations. Et dans le documentaire, c'est vraiment expliqué comment, au final, ça pousse juste à ce qu'il y ait plus de violence dans le cadre des manifestations. Parce qu'il y a des dispositifs plus costauds. Et donc, ça interroge aussi donc, sur... Enfin, je trouve que ce documentaire interroge sur comment on envisage le maintien de l'ordre.
2: Non, mais moi, je repensais à un élément, c'est que, du coup, quand on parlait d'armes de guerre, la France, c'est la seule pays d'Europe qui fait usage de grenades explosives sur sa population. Du coup, c'est aussi une des polices les plus armées d'Europe. Et chaque année, l'assortiment d'armes que les forces de l'ordre ont entre les mains est de plus en plus grand. Et peut-être c'est l'occasion, on parlait de l'usage de la force, mais chaque force de l'ordre qui fait usage d'armes est censée avoir une formation dédiée à cet usage d'armes. Et ça me rappelle un événement au 1er mai 2023 où une jeune force de l'ordre a fini avec des vertèbres brisées. Dû au lancer d'une grenade désencerclante, a été lancée par un force de l'ordre qui n'avait pas l'accréditation pour porter cette arme, et du coup l'a blessée grièvement. Donc c'est un rappel utile, mais en fait, à poser beaucoup d'armes entre les mains des forces de l'ordre, nous on voit même, en observation en tout cas, que les armes, elles sont souvent utilisées pas dans le cadre qu'elles devraient être faites, mais que ce soit par les armes qui ont été choisies et par comment on demande aux forces de l'ordre aussi de s'en servir. C'est-à-dire que, par exemple, il y a beaucoup de lanceurs de grenades, ils doivent être utilisés avec un certain angle pour ne pas toucher grièvement des gens. Par exemple, on l'a vu à Sainte-Soline, Serge, un manifestant qui a perdu une partie de sa boîte crânienne a été touché par un tir dit tendu, donc c'est-à-dire que le lanceur, au lieu qu'il soit droit, anguleux, pour que la grenade retombe, elle a été tirée toute droite, ce qui a fait un projectile qui va extrêmement vite. C'est pareil sur beaucoup d'armes différentes. Nous, on regarde en tout cas à l'observatoire très régulièrement comment sont utilisées les armes. Et plus on donne d'armes entre les mains, plus quand même on voit que les armes, elles ne sont pas utilisées dans le cadre qu'elles sont censées être faites. Ça peut peut-être s'expliquer, mais je ne sais pas, mais par le temps de formation qui est limité ou par ce qu'on demande à faire aux forces de l'ordre. Mais plus le temps passe, plus il y a d'armes et moins bien elles sont utilisées en tout cas. Voilà. Et le deuxième point que je voulais apporter, c'est que j'y ai repensé en lisant mon petit prompteur. Tout à l'heure, on parlait de journaliste. Et c'était pour rappeler que toute personne a le droit de filmer les forces de l'ordre dans le cadre de ses fonctions. Il n'y a pas de question de flouter les forces de l'ordre. Ce n'est pas une question qui rentre en jeu, si c'est pour de l'information. Donc, quoi que disent les forces de l'ordre, vous avez le droit de les filmer. Voilà. Que ce soit en manifestation ou en dehors des manifestations, d'ailleurs. À l'exception de... très petit groupe de forces de l'ordre que vous ne croiserez pas en général. Voilà.
0: Merci pour ces points de rappel et ces informations nécessaires et hyper importantes. Et on va vous laisser

0: Vous êtes sur Radio Libertaire 89.4 pour présenter l'émission des gens et des droits de la Fédération de Paris de la Ligue des droits de l'homme. Ce soir, nous sommes quatre membres, de l'Observatoire parisien des libertés publiques. Et juste avant, vous venez d'écouter un son de Léonie Pernet, Dispac Dispatch. Et donc, pour cette quatrième partie d'émission, l'idée va être d'ouvrir un peu la discussion en parlant des choses que l'on observe en dehors des manifestations, puisqu'on n'intervient pas uniquement en manif. Ça va être aussi le moment de revenir sur notre place en tant qu'observatrice et observateur, et puis aussi de revenir sur ce qu'on peut constater lors des observations, parce qu'il y a beaucoup de choses à dire.
1: Pour revenir donc sur le champ d'intervention, nous observons donc, comme tu l'as dit, les manifestations, ça c'est un peu établi, mais ça comprend aussi les manifestations spontanées, les mouvements de désobéissance civile, les squats, les évacuations de lieux occupés par des étrangers, on observe ça aussi. Par exemple, il y a eu une observation s'agissant de l'évacuation de la Gaîté Lyrique, qui était occupée par des mineurs non accompagnés, c'est-à-dire des personnes étrangères qui sont mineures, qui arrivent sur le territoire français. Et l'État ne leur reconnaît pas la qualité de mineur, ce qui fait qu'ils sont à la rue et ils ne peuvent pas aller à l'école. Et donc, ils ont investi la Gaîté Lyrique. En revanche, on n'observe pas les contrôles aux faciès, mais ce n'est pas le cas de tous les observatoires en France. Par exemple, l'Observatoire des libertés publiques du 93 fait des observations s'agissant du contrôle aux faciès. Nous, ce n'est pas notre cas à Paris.
2: Par exemple, je m'excuse, je reprends mon cerveau, désolé, j'étais en train de faire autre chose dans ma tête. Si on peut par exemple prendre l'exemple que tu citais, la Gaîté Lyrique, et qui permet de lancer aussi un autre sujet qu'on n'a pas abordé, qui est un peu les rapports qu'on peut avoir avec les forces de l'ordre. Quand on observe, enfin moi j'ai observé sur la Gaîté Lyrique et c'est toujours des observations qui sont un peu particulières. La Gaîté Lyrique, il y avait un peu un côté aussi manifestation parce qu'il y avait vraiment un groupement de soutien, mais c'est toujours des endroits où notre technique d'observation elle doit être adaptée. Notamment nous en manifestation, on a tendance à beaucoup bouger pour essayer vraiment d'avoir ce qui se passe dans la manifestation au global. Là du coup avec la Gaîté Lyrique par exemple, on était périmétrés, c'est-à-dire que les forces de l'ordre ne nous laissaient pas passer et avoir accès aux endroits qui étaient pertinents et qui étaient en fait aussi des endroits où vivaient où les jeunes vivaient des violences, ce qui en fait normalement n'est pas censé être possible puisque les observatrices ont le droit de traverser le dispositif policier. Mmh. Et donc, en fait, dans ces moments-là, on est forcément un peu confronté aux forces de l'ordre et déjà à essayer de leur expliquer nos droits et le fait qu'on a le droit d'avoir le dispositif. Et puis, du coup, de faire ça, ça avait... Moi, je m'étais réveillée à 4 heures et je crois qu'elle avait fini à 11 heures, un truc comme ça, l'observation. Donc, pendant quelques temps où vraiment tu reviens et tu es en mode, j'ai quand même besoin de passer.

0: Et du coup, c'est des moments où, par exemple, nous, on peut se poser plein de questions. Si on rentre en, un peu plus en confrontation avec les forces de l'ordre, on leur, par exemple, on se balade avec des papiers qui montrent nos droits et qu'on leur sorte, etc., et que derrière, ça les fait monter en tension et qu'ils peuvent avoir des comportements qui vont être plus violents soit envers nous, soit en fait aussi envers là, les mineurs isolés ou leur soutien, ça peut nous poser problème. Et puis du coup aussi, on va avoir des altercations qui sont très désagréables. Moi, du coup, j'ai des cheveux de couleur un peu exotique. Je crois que j'avais les cheveux rouges à l'époque, mais je suis pas sûre, rouge ou orange, un truc comme ça. Et en fait, je me suis fait cracher dessus par un force de l'ordre. Ce qui est ce qui était très étonnant, je ne m'y attendais pas, parce qu'en plus c'était le soir, et du coup, enfin non, c'était le soir, c'était le matin, donc il faisait un peu encore nuit. On se croise en essayant de faire le tour pour trouver un endroit où rentrer, et donc en fait on est avec mon équipe et on se croise, ils vont dans l'autre sens. Il me semble que c'était soit, je sais plus si c'était deux baqueux ou deux policiers en civil, et en fait je les croise, ils nous regardent hyper mal, et du coup je me retourne pour les voir partir, et en fait au moment où je me retourne, j'en vois un vraiment me cracher dessus, et le molar arriver à mes pieds. Et voilà, donc vraiment le contact avec les forces de l'ordre, c'est toujours quelque chose qui pose question, notamment pour notre sécurité et celle des autres. Et en fait, tout ce que je viens de décrire, c'est ce qu'on appelle des entraves. Sachant que nous, on a observé que les entraves sont souvent vécues de manière différente en fonction du fait d'être une minorité. Notamment, par exemple, dans les minorités de genre, tu peux avoir des moments où ça va être vraiment... Ils vont soit rechercher une certaine humiliation. Par exemple, ils vont beaucoup plus te regarder de loin, te fixer, avoir un comportement qui va être paternalisant, voire se moquer de toi. Mais aussi, par exemple, si tu vas avoir un passing masculin, mais que en fait tu renvoies pas une certaine masculinité, on a toujours l'impression, on a régulièrement dans les équipes un peu l'impression que ces personnes-là vont être plus facilement ciblées par les entraves. Voilà, il y a un traitement qui est différencié dans les entraves. Après, effectivement, je pense qu'il y a peut-être un peu plus de... Ils rentrent peut-être un peu plus au contact physique avec des gens qui ont un passing masculin, on va dire, entre guillemets, un peu plus traditionnel. Voilà.
1: Non, mais c'est très vrai. Et oui, et ça fait sens. Et en tout cas, en tant que manifestante et femme racisée, c'est vrai que c'est des comportements problématiques que j'ai pu constater et même j'ai pu y être confrontée. Donc ça me parle beaucoup, et en tout cas, je trouve que c'est important d'en parler et de faire un point là-dessus. Et j'ajouterais aussi qu'être identifiée en tant qu'observateur ou observatrice, on a forcément un traitement qui est différent que ce qu'on peut vivre en tant que manifestant ou manifestante, mais finalement certains comportements problématiques, des biais par exemple sexistes ou racistes ou autres, peuvent faire surface, et finalement on peut aussi être confronté, et c'est des problématiques auxquelles on est vigilant et vigilante au sein de l'observatoire pour que tout le monde se sente au mieux dans le cadre des observations.
2: Ouais, et pour préciser aussi, tout à l'heure, j'ai expliqué qu'on fonctionnait par équipe de trois lors des observations. Et c'est justement dans ces trois personnes, il y en a une en gros qui va faire des notes vocales, donc qui va décrire tout ce qui se passe autour. Une autre qui va prendre des photos et des vidéos de ce qui se passe. Et la troisième personne est dédiée à la sécurité justement. Bon, là, l'exemple du molar, c'est un peu compliqué de faire la sécurité face à ce genre de geste. Mais voilà, il y a quand même une personne dans l'équipe qui est là pour garantir la sécurité des deux autres. Et on essaie au maximum de faire en sorte que les équipes soient mixtes pour justement éviter ces biais sexistes que peuvent avoir les forces de l'ordre.
3: Sur la sécurité, typiquement, que ce soit... En fait, la personne qui a la sécurité, en général, elle gère la sécurité de la manif, en général, donc les mouvements de foule, les actions des forces de l'ordre. Nous, on garantira toujours l'idée d'être en sécurité plutôt qu'avoir... Des images, on va dire, nous ça nous intéresse pas particulièrement d'avoir des images très proches par exemple des forces de l'ordre et tout, donc on se tient assez à distance pour garantir aussi notre sécurité, mais c'est aussi une sécurité, on va dire entre guillemets psychologique, c'est-à-dire que par exemple en tout début de manifestation, nous on se présente toujours au dispositif de forces de l'ordre pour annoncer notre présence, pour pas qu'on puisse nous dire qu'on savait pas qu'on était là. Donc on vient, on parle au plus gradé présent, ou en tout cas celui qu'on veut bien nous présenter. Et c'est une interaction qui peut ne pas être forcément très agréable, ou pas toujours. Et les forces de l'ordre, par exemple, ils ont typiquement la tendance d'essayer de parler à 15, à toute l'équipe, et à essayer de la séparer. Et typiquement, nous, on essaie de garder une discussion claire et nette avec une seule personne, rester en groupe, ne jamais nous séparer, même dans la discussion, en fait. Parce que, bah, comme on disait, en fait, nos interactions avec les forces de l'ordre, elles transpirent tout ce que tous les problèmes de société que la police peut avoir. Donc en général, on essaie de faire en sorte que personne ne soit mal au global, quoi. Que ce soit avec la police ou d'autres personnes avec qui on interagit quand ça peut arriver, quoi.
1: Voilà. Mais merci pour ce rappel. Et est-ce que Axel, tu peux continuer de prendre la parole et nous parler d'un événement précis, ou en tout cas d'autres terrains sur lesquels l'Observatoire a pu intervenir et assez marquant sur... voilà.
3: Ah oui, à l'Observatoire, on observe aussi, par exemple... Ouais.
1: Non, non, du tout.
3: On observe aussi les pratiques policières sur les regroupements sportifs. On fait peu souvent, mais on essaie de le faire au plus possible. Dans un tout petit type historique maintien de l'ordre qui peut être intéressant, mais beaucoup de pratiques qui sont à l'heure actuelle banalisées dans le maintien de l'ordre, elles ont d'abord été pratiquées sur les supporters de foot, notamment la NAS ou certains autres événements. Et par exemple, typiquement, les nouvelles grenades assourdissantes dont on parlait tout à l'heure, leur première grande sortie médiatisée, c'était à la victoire du PSG l'été dernier, en tout cas celle qui avait été médiatisée et comme étant un test concluant d'après le ministère. C'était sur des supporters de foot. Donc c'est un terrain sur lequel on essaye d'aller autant que possible, même si c'est pas toujours facile, parce que c'est des observations tard, on est bénévole, enfin c'est des contextes assez compliqués pour trouver les manifestants, comment ça se passe. Mais par exemple, il y a un an ou deux ans, on avait fait la finale de la Cannes, Coupe d'Afrique des Nations, ouais, je cherchais dans quel ordre on le disait. Et notamment, nous, on avait observé, parce que la demi-finale s'était très mal passée au niveau de Château d'Eau. Et nous, on était allés, du coup, à Château d'Eau, voir ce qui s'était passé. Et du coup, nous, il y avait un élément qui est intéressant, qui nous avait été intéressant à l'époque. C'était les unités qu'on décidait de déployer à ce moment-là. Souvent, en match de foot, quand c'est Parc des Princes ou des événements comme ça, on voit des CRS. Donc, c'est des unités qui sont spécialisées en maintien de l'ordre, ce qu'on appelle des forces mobiles. Là, ce qui était déployé dans ce quartier-là, c'était la BAC et une unité annexe de la BAC. Du coup, pas du tout la même chose. Et nous, ce qu'on avait vu, c'était des forces de l'ordre sans brassard, portant des cagoules et des armes dans les mains. C'est-à-dire des gens, on ne sait même pas que c'est des policiers, mais ils ont des armes dans les mains et ils sont comme ça et ils font un peu régner ce qu'ils décident dans la foule. Et là, on parlait d'entraves. Les entraves, elles sont vraiment diverses et notamment par avec ces unités-là qui nous connaissent peu comme la BAC. Elles sont vraiment hautement, on va dire, entre guillemets, désagréables. Moi, je m'en rappelle parce que c'était une de mes premières observations, mais les forces de l'ordre étaient venues se coller physiquement contre mon visage, genre à quelques centimètres, pour me demander d'arrêter de les filmer. Et je sais pas si ça sera utile pour des gens, mais ça avait été hyper efficace de dire que j'avais un chef qui était une autre personne de l'équipe. Et tout de suite, ah, mais si, il y a un chef, il a fait redescendre tout de suite l'attention sur ça. Et du coup, nous, on avait trouvé ça intéressant qu'à la Cannes, du coup, à Château-Rouge, on déployait ces unités-là, donc peu identifiables, connues avec un passif assez violent, même si ça se passait globalement bien pendant toute la soirée, même s'il y avait beaucoup d'armes visibles. Mais à l'Arc de Triomphe, au même moment, on ne déployait pas du tout les mêmes unités. On déployait la BRAVEM, on déployait des CRS, mais pas du tout ces unités de la BAC qu'on avait envoyées dans un quartier qu'on pourrait dire dit plus populaire de Paris. Et du coup, bah, la pratique des unités de police, au bout d'une certaine heure, il y avait eu des unités de la BAC qui étaient arrivées et qui avaient décidé la dispersion. Et nous, on observait ça. Et en fait, dans une petite rue annexe, il y avait quelques agents qu'on a vus au loin. Et ça m'y fait penser parce que on parlait de neutralité, ça a été un bon cas, entre guillemets, d'école à l'Observatoire. Mais il y avait quelques agents, on va dire 5 ou 6, qui ont pris à partir un homme qui semblait être un sans-abri sur le moment et dont on connaissait rien, et qui en fait l'ont gazé et frappé à plusieurs reprises, et en fait sont partis et l'ont laissé par terre. Et nous, pendant qu'on filmait ça, typiquement la BAC, qui était dans des voitures banalisées, ont pris des lampes torches, les ont mis dans nos objectifs, sont venus nous intimider pour nous empêcher de filmer, alors qu'on était clairement identifiables, nos chasubles à fond de la lumière, donc ça se voit très bien qui on est. Et du coup, nous, à ce moment-là, en fait, on se retrouvait seuls dans une rue où il n'y avait que la personne qui est blessée et nous. Et même si dans 99% des temps, quand il y a des blessés par manifestation, on consacre toujours, on se dit toujours que l'idée c'est si d'autres personnes peuvent intervenir, ils interviennent à notre place. En manifestation, il y a beaucoup de street medics. Mais en l'occurrence, il n'y avait que nous. Donc nous, on a décidé d'y aller quand même, de s'occuper de cette personne. Et en s'en occupant, d'ailleurs, bah, la BAC est revenue. Et elle est venue très proche de nous. Elle nous a photographiés à plusieurs reprises au visage pour bien être sûr, un peu d'une certaine manière, vous nous avez pris en photo, on vous prend en photo aussi. C'est venu mettre un coup de pression. Et là, on avait dû du coup s'occuper de cette personne et appeler les pompiers pour qu'ils soient évacués. Mais nous, les forces de l'ordre, eux, nous avaient dit qu'il avait été pris à partie parce qu'il avait eu une attitude agitée dans un bus peu de temps avant. C'est bon de rappeler que les forces de l'ordre, ils doivent aussi s'occuper de l'état physique des gens après leurs opérations. C'est dans leur devoir de veiller aux personnes. Ils ont normalement, on la BAC pas forcément, mais d'autres unités, des médecins. Et les médecins, ils ne sont pas que là pour les forces de l'ordre. Ils sont censés être là pour tous les autres et du coup s'en occuper aussi. Ce qui n'avait pas du tout été le cas à ce moment-là. Mmh. Et du coup, on a refait, si on reste sur les observations sur le foot, on avait refait du coup encore après bah, du coup, la victoire du PSG cet été. Et encore à ce moment-là. Même si on n'a pas sorti de documents sur l'événement, on a vu plein de pratiques, notamment par ces unités non spécialisées en maintien de l'ordre, qui sont plus de l'interpersonnel, insultes, injures, frappes. S'il n'y a pas de caméra, on fait un peu ce qu'on veut. Et nous, c'est quelque chose, à chaque fois, on essaie d'essayer de documenter ça, mais c'est très compliqué au global de documenter les violences très individuelles. Quoi.
0: Même chose, je pense que sur l'exemple de la victoire du PSG, j'ai rarement vu autant d'usage non réglementaire des armes. C'est-à-dire, quand on parlait de la question de l'angle des lanceurs de grenades, qui donc doivent avoir un certain angle pour que la grenade fasse un arc de cercle et n'arrive pas à plein la balle sur le manifestant ou la manifestante, voire explose au niveau de son visage. Je pense que ça a été une des rares fois où j'ai eu, en tout cas quand je suis dans le rôle de l'observatrice, en peur pour mon intégrité physique, parce qu'en fait on avait par exemple des forces de l'ordre qui lançaient au pénarme. Le pénarme, c'est un lanceur de grenades qui va faire des multi-coups, qui peut six coups, et en fait du coup il va lancer notamment des grenades lacrymogènes, et il là pour le coup il nous avait même nous visé explicitement, mais il avait visé plein de personnes, où en fait on est à 4-5 mètres, et il se met vraiment en angle, enfin il est en horizontal, et donc en fait la grenade part, et si elle explose en fait près de toi, en fait, la grenade, c'est un truc en plastique, elle va exploser, c'est ça qui va lâcher les palais lacrymogènes qui vont être en feu pendant quelques secondes. C'est hyper dangereux parce qu'en fait, ça va exploser à côté de toi et ça va être en feu à côté de toi. Alors, je vous rassure aussi, il y a plein de façons d'aller manifester de manière plus calme, bon, notamment pas du coup pour les victoires du PSG, ce qui... Bon, et pas anodin, parce que c'est aussi un moment de liesse populaire. Mais voilà. Donc oui, c'est hyper... C'est très intéressant d'observer les différentes techniques de maintien de l'ordre. Et notamment, on peut penser à tout ce qui s'est passé en Kanaki, où les violences étaient... Enfin, la question du néocolonialisme de la police, c'est quelque chose qui est beaucoup discuté par les sociologues. Et je recommande beaucoup Mathieu Rigouste.
3: Mais ça me fait penser, parce que tout à l'heure on parlait de proportionnalité et d'ordre public immatériel. Je m'y lance, même si je ne suis pas juriste, mais je me rappelle qu'à la CAN, enfin pas à la CAN, mais du coup à la victoire du PSG, on s'était questionné sur l'immense dispositif qui avait été déployé pour protéger l'Arc de Triomphe, qui était à tel point en fait que l'usage des armes, donc tout à l'heure on disait proportionné nécessaire, les gens s'approchaient un peu trop près des grilles, même quelques-uns, tout de suite on lançait des grenades lacrymogènes pour 2-3 personnes. Et là, tout de suite, pour protéger du coup l'Arc de Triomphe, qui était le symbole à protéger à ce moment-là, ça a été déjà dit à l'époque des Gilets jaunes par des forces de l'ordre, hein. Mais du coup, c'est un symbole très fort. Et là, on était prêt à utiliser des armes et du coup du gaz, dont on connaît les effets nocifs, pour 3-4 personnes qui s'approchent un peu trop près, alors que factuellement, enfin, on était sur ce que nous on a observé, hein, pas une grande foule qui arrive, qui pourrait faire un mouvement de foule, mais 3-4 personnes, on pourrait juste leur dire au moment d'arriver au grillage, vous faites demi-tour. Être un peu repoussant s'ils veulent pas partir. Là, tout de suite, on préfère faire usage en première instance des armes et après du reste. Ce qui est d'ailleurs un truc qu'on a vu quand même pas mal à l'Observatoire, c'est l'usage premier des armes.
1: C'est ça.
3: Au lieu d'utiliser d'abord d'autres méthodes qui pourraient être de désescalade, d'attention, des méthodes de, plus, on va dire, plus calme, plutôt qu'utiliser les armes en premier, quoi.
2: Ça me fait penser justement à Méga Canal. Donc, j'ai déjà parlé de cette manifestation tout à l'heure. Et en fait, justement, à Méga Canal, ça se voyait que les forces de l'ordre avaient été prises de court sur le trajet des manifestants et manifestantes. Et donc, il était prévu que les manifestants et manifestantes traversent un canal pour arriver sur un chantier à un moment donné. Et quand en fait les manifestants et manifestantes sont arrivés justement au niveau du canal, c'est parce que ces personnes ont emprunté un chemin qui ne devait pas être emprunté. Et donc au final, les forces de l'ordre étaient entre guillemets en sous-effectif. Enfin, ça se voyait qu'ils étaient un peu démunis face à la situation. Et les manifestants et manifestantes sont parvenus à traverser le canal et aller sur le chantier, mais en fait se sont arrêtés juste avant le chantier, donc ne sont pas vraiment rentrés sur le chantier, ils sont arrêtés juste avant. Et donc là, les forces de l'ordre n'ont pas pu utiliser justement leur dispositif de maintien de l'ordre parce que il y avait pas assez de monde, qu'en fait les manifestants et manifestantes étaient déjà arrivés avant que les gendarmes arrivent aussi, et on a vu que cette manifestation montre que, au final, tout s'est bien passé. C'est-à-dire que les manifestants et manifestantes ne sont pas allés plus loin, n'ont pas commis de dégradation, alors que c'est ce qu'on entend quand même. C'est aussi pour ça que certaines manifestations peuvent être interdites ou ce genre de choses. C'est parce qu'il y a le risque qu'il y ait des dégradations de commises à l'encontre des biens. Et donc, cet exemple montre que, en fait, au final, quand on laisse faire le truc, non, ça va pas dégénérer, ça va pas partir dans de la violence ou je sais pas quoi.
0: Sachant qu'il faut aussi toujours relativiser entre des dégradations sur des biens qui ne sont donc pas des êtres vivants et des violences sont parfois sans bornes sur des êtres humains. Que ça soit par exemple dans le cadre de mouvements de joie populaire, que ça soit donc la CAN, la victoire du PSG, ou que ce soit la question de la liberté de manifestation, c'est toujours très intéressant de se demander en fait qu'est-ce que ça reflète de notre vision de ces populations-là. Mmh. Et qu'est-ce que ça reflète dans la tête des autorités, notre vision de cette population-là. Qu'est-ce qui se fait, qu'est-ce qui se passe pour que, par exemple, des mouvements de joie soient problématiques et soient tellement problématiques qu'on considère que des dégradations sur quatre chaînes de restaurants, bus, abribus, McDo, valent la peine déjà de dépenser autant de sous en force de l'ordre, parce qu'en fait, on pourrait se dire peut-être que l'État n'a pas envie d'indemniser les dégradations, mais on a déjà bien montré qu'il y aurait probablement moins de dégradations s'il y avait moins de force de l'ordre, et puis en plus, les grenades lacrymogènes, etc., et tout, ça coûte très cher, et ça coûte cher à l'État français, donc en fait, toujours essayer de recontextualiser sur des violences sur des biens, versus des violences sur des êtres humains, et en fait qu'est-ce que ça veut dire, comment est-ce qu'on considère ces populations-là, et aussi comment est-ce qu'on considère notre droit de manifester. Rappelons-le que c'est aussi une question de créer un rapport de force, et que si ce rapport de force n'est pas rendu possible par les autorités, ça pose question.
1: Non, c'est certain. Et d'ailleurs, la CAN est de retour en cette fin d'année, donc ce sera l'occasion aussi pour l'Observatoire justement de confirmer ce qui a déjà pu être observé et ce rapport différencié en fonction des territoires, terrains et populations concernées. Merci pour ces prises de parole et on vous laisse avec une courte pause musicale.

0: 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Alors, vraiment, les sujets sont super intéressants et on va revenir ici sur, outre la place en tant qu'observateur, observatrice dans le cadre de ces événements et de ces observations, les violences qui en découlent. On constate aussi qu'il y a des impacts et des enjeux sur les populations environnantes et sur les personnes qui ne participent pas à la manifestation, mais en fait se retrouvent sur place et du coup sont confrontées aux pratiques policières de maintien de l'ordre. Qui veut parler en premier? Peut-être Axel?
1: Je veux bien. Dans un des derniers documents qu'on a sorti à l'Obs, c'était le rapport sur les mobilisations de méga-bassines il y a plus d'un an maintenant. On avait largement documenté, en gros c'était une manifestation qui se passait à La Rochelle et du coup en ville dans des rues assez serrées et la police utilisait très largement des lanceurs de grenades donc ça tire au moins à 50 mètres et sinon à 100 mètres ou 200 mètres et utilisait beaucoup le 200 mètres et nous on s'était questionné sur cet usage là parce qu'en fait en gros une grenade lacrymo quand elle explose dans le ciel et ça fait comme des petits morceaux de feu qui tombent et outre les incendies répétés par les grenades. On avait vu en fait très largement des palais tomber en fait dans les jardins des gens, puisque c'était un quartier assez résidentiel. Et du coup, on avait vu, nous on porte du coup des masques et tout, donc on ressent pas forcément le lacrymogène, mais en fait des enfants, des personnes âgées être exposées très directement au gaz, et les forces de l'ordre ne même pas intervenir pour essayer d'aider sur ça. Et du coup, en fait, on a vu une exposition indiscriminée, en fait, l'usage des armes. Il se doit d'être discriminé par le fait qu'il doit être proportionné et nécessaire. Du coup, il doit toucher une personne. Comment ?
2: Et adapté.
1: Du coup, il doit toucher une personne. Mais du coup, si vous gazez de façon indiscriminée les gens, on l'avait déjà dit au 1er mai 2023 à l'époque, sans vraiment distinguer tout le monde, on est plus sur un usage punitif parce que ça expose tout le monde de façon indiscriminée au gaz. Et de la même manière, en fait, on voit de plus en plus quand même les forces de l'ordre. Alors, je ne sais pas si ça augmente, mais nous, en tout cas, on le regarde plus dans nos observations. Faire usage sans réfléchir au terrain. Ça fait partie de ce qu'on disait, c'est quand on use d'une arme, on réfléchit au terrain sur lequel on en fait usage. Et nous, on avait vu un cortège nacé, toujours à La Rochelle, dans une petite rue. Je ne vais pas refaire le contexte entier parce que c'est un peu long, mais en gros, l'arrière avait été chargé par les forces de l'ordre, l'avant était gazé, donc les gens ne pouvaient pas trop partir de la rue dans laquelle ils étaient bloqués. Et du coup, ils se retrouvaient à faire un acte délictuel qui était de grimper et de rentrer dans des propriétés privées pour évacuer le gaz. Donc, ils sont rentrés dans une résidence de retraités pour fuir le gaz. Et en arrivant dans la résidence de retraités, ils sont fait poursuivre par les gendarmes qui ont tiré du lacrymogène dans la résidence de retraités sans réfléchir un instant de l'exposition au gaz que ça pouvait faire pour des personnes très fragiles. Voilà.
2: Surtout qu'en plus, le but du gaz lacrymogène, normalement, c'est la dispersion, donc tu ne peux pas disperser des gens encerclés. Mmh. Et en plus, on se rappelle aussi que le gaz lacrymogène peut se dégrader dans le sang en cyanure. Et qu'on était... c'est ça ?
1: Ça ressemble.
2: Ça ressemble, voilà. Mais du coup, en plus, il y a... Donc, en plus des atteintes à l'intégrité physique et potentiellement mentale des personnes tierces à la manifestation, ça va... Il y a plein de pratiques qui vont amener à couper les manifestants et les manifestantes du public qui passe par là. Nous, par exemple, c'est ce qu'on avait noté dans un rapport sur la NAS. Si tu crois... Donc, la NAS, c'est le fait d'être entouré par des forces de l'ordre et de ne pas pouvoir en sortir. Et en fait, si tu croises un groupe de gens que tu ne connais pas, qui sont entourés par des forces de l'ordre surarmées, c'est vrai que ton premier réflexe, ça va être de te dire, en fait, ces gens sont dangereux. Et c'est la même chose pour toutes les pratiques policières. En fait, si tu vas utiliser du lacrymogène sur des gens qui en fait sont en train de fuir, on va plutôt avoir tendance à se dire, bah, on va se dire que les forces de l'ordre ont agi bah, pour maintenir l'ordre public de manière proportionnée, nécessaire, adaptée, ou bon, si t'as pas ce langage-là, tu vas dire légitime. Et en fait, du coup, ça coupe les manifestants et les manifestantes du public, et en fait, ça aussi sape une des fonctions qui est très importante dans la liberté de manifestation, qui est, en plus de construire un rapport de force, de pouvoir communiquer des idées politiques, des informations importantes sur un sujet qui t'intéresse. Par exemple, du coup, l'usage de l'eau et la privatisation de l'eau.
1: Mais ça se cumule avec du coup le pré-discours et le post-discours qu'on voit, que nous on a documenté du coup sur les manifestations écolo notamment. Si le pré-discours dit que les gens qui vont manifester sont dangereux, qu'en plus pendant la manifestation il y a des événements violents, et qu'en plus, quelle que soit la partie du cortège que vous regardez, il y a toujours des forces de l'ordre surarmées, bah vous finissez par vous dire que toute la manifestation est dangereuse, sans aucune exception. Donc en fait, ça éloigne les manifestants, du coup ils peuvent pas avoir pleinement une liberté d'expression, de l'opinion publique générale. Mais nous, on le voit, en fait, il y a une rhétorique avant chaque grand événement qui revient à chaque fois, qui, comme on disait tout à l'heure, des demi-vérités juridiques, des éléments de langage pour que ce soit de plus en plus flou, pour justifier de façon un peu aveugle l'usage de la force par les forces de l'ordre. Et d'ailleurs, du coup, le grand argumentaire des forces de l'ordre, c'est toujours de dire qu'on n'a pas le contexte. Enfin, quand vous les entendez sur les plateaux de radio ou de télé, ils disent non mais vous n'avez pas le contexte en entier, l'image est un peu tronquée. Et du coup, c'est là où l'observateur essaie de mettre sa plus-value, c'est de dire ah mais vous dites qu'on n'a pas le contexte, ah mais nous on l'a en fait, nous on a 2h30 de minutier avant qui vous redit le contexte en entier. Du coup, c'est là où ça peut être une plus-value au tribunal ou quelque chose comme ça. Si il y a nécessité, on peut encore contacter l'observatoire pour qu'il transmette ses minutiers ou ses vidéos pour redonner du contexte aux événements.
3: Voilà. Et ça, en fait, justement, ça me... sur ce que tu disais sur l'image que ça va dégager par rapport à l'attitude des manifestants et manifestantes, on l'a vu par rapport au mouvement des Gilets jaunes, mais on l'a vu aussi par rapport à Sainte-Soline. Et en fait, bon, moi, à ce moment-là, j'étais pas à l'observatoire, mais j'ai été dans un cabinet d'avocats qui travaillait sur l'affaire de la dissolution des soulèvements de la terre. Et vraiment, ce rapport, le rapport de la Ligue des droits de l'homme sur comment ça s'est passé à Sainte-Soline, mais c'était du pain béni, en fait, dans cette procédure judiciaire. Parce que jusque-là, en effet, on n'avait que l'argumentaire... Enfin, c'était la parole des forces de l'ordre contre la parole des soulèvements de la terre. Sauf que, bah, si, en effet... On savait que du coup, ça ne s'était pas super bien passé, qu'il y avait eu de la violence, des trucs comme ça. Mais c'est vrai qu'en fait, le fait que l'Observatoire ait produit un rapport, et donc là, c'était la Ligue des droits de l'homme, mais avec justement le travail des observateurs et observatrices, bah, ça a permis justement de rebalancer les choses, enfin de relancer les dés un peu et de dire bah en fait non, les manifestants et manifestantes ne sont pas n'ont pas été particulièrement violents, en réalité il y a eu des débordements de la part des forces de l'ordre et donc bah dans le cadre de cette procédure judiciaire, ça a clairement joué dans la solution, en fait, dans la décision du Conseil d'État, dans les décisions du Conseil d'État, parce qu'il y en a eu deux. C'est clair que ça a permis justement à cette association, enfin, à ce groupement de faits, du coup, de continuer d'exister, les soulèvements de la terre.
0: Et sur un autre sujet, mais c'est vrai qu'en entendant tous ces récits d'observation, je me demande quel est l'impact psychologique à court terme ou long terme pour les manifestants, manifestantes et forcément pour les observateurs tristes. Et finalement, comment vous gérez ça, surtout qu'en arrivant au sein du collectif, on m'a expliqué qu'on faisait intervenir des psychologues pour les membres du collectif.
1: Je peux peut-être y répondre en partie, mais en tout cas, l'Observatoire, il met en premier point d'importance, du coup, ce que je disais tout à l'heure, la sécurité. Et du coup, ça fait pas aussi la sécurité psychologique et du coup la santé mentale. Ce qui veut dire que, par exemple, typiquement, si on reprend la chronologie d'une observation, avant une observation, on se retrouve avec les équipes ou l'équipe qui va avoir lieu, et on parle un peu de ses peurs, en général, de ce qui va se passer, ce qui est un peu un trauma psychologique pour chacun. Il y a plein d'exemples possibles. Moi, j'ai peur des escaliers, donc on évite de se retrouver dans les escaliers, on essaie de trouver une méthode pour que ça se passe bien, mais ça peut être des choses beaucoup plus graves. comme je sais pas, le racisme ou plein d'autres choses sur lesquelles on se sent pas bien. Et du coup, ça c'est un premier tampon avant l'observation. Du coup, il y a l'observation. Si à moindre moment quelqu'un se sent pas bien, on arrête tout. La personne la plus fragile, dit plus fragile du groupe, décide. Et il y a personne qui remettra en question. Et après l'observation, on fait un débrief. Après ça, on revient, on fait notre travail. Et si on en sent la nécessité, maintenant, depuis peu, on a des psys à l'observatoire qui viennent soit pour faire de l'écoute, soit du groupe de parole, soit de la formation sur la question. Parce qu'on est, de par la position de neutralité, mais juste aussi par l'exposition en manifestation, sujet au psychotrauma plus ou moins complexe. Et du coup, à l'observatoire, on a une pluralité vraiment de profils de gens qui, entre guillemets, vivent ça plus ou moins bien, mais du coup on s'impose des pauses pour les gens qui observent beaucoup. Il y a quand même un roulement à l'observatoire qui est assez gros. Il y a des gens qui observent beaucoup puis fait très peu, donc on a assez régulièrement besoin de nouveaux bénévoles. C'est juste parce que en fait chacun fait un peu une boucle entre pause retour pour au mieux observer sans souci, puisque même si on pourrait se dire que ça va, enfin la moindre fragilité entre guillemets psychologique, genre peur ou anxiété très marquée, ça peut mettre en danger tout le groupe en entier, et on n'est pas là pour avoir un énorme trauma à la fin de la journée. Même si nous, ça nous est jamais arrivé d'être physiquement attaqué par les forces de l'ordre, à l'exception d'une fois, en tout cas à l'Obs parisien. Il y a plein d'autres manières où on est exposé au psychotrauma, et notamment la neutralité qui fait partie d'un cas un peu aggravant. Vu qu'on n'intervient pas, le cerveau n'aime pas trop et apprécie pas trop ne pas pouvoir faire ce qu'il lui considère juste. Typiquement, c'est peut-être encore un exemple de neutralité, mais par exemple, s'il y a un événement de violence devant nous, on n'a pas le droit d'intervenir dans l'événement. C'est-à-dire qu'on ne peut pas repousser les forces de l'ordre, séparer les gens, on devra attendre que c'est fini. Sinon, on ne le supporte pas, on s'en éloigne, mais on ne peut pas intervenir, par exemple.
3: Ou c'est possible d'intervenir, mais à partir du moment où les observateurs et observatrices interviennent, et ben, l'observation prend fin.
1: Oui. De façon légère, quoi.
3: Ouais, mais c'est dans le cas de la non-assistance à la personne en danger, en fait. C'est là où les observateurs et observatrices peuvent intervenir. Ouais. Mais ça veut dire qu'en fait, à partir du moment où les observateurs et observatrices interviennent, du coup, on n'est plus dans la neutralité comportementale, et c'est pour ça qu'on doit mettre fin à l'observation.
1: Oui, c'est ça. Non-assistance à personne en danger, c'est l'histoire de tout à l'heure de la canne. Mais s'il n'y a que nous qui pouvons intervenir et que la vie de la personne est manifestement en danger, c'est juste du devoir citoyen d'intervenir, quoi.
0: Tout à fait.
2: Si vous voulez, je peux donner un exemple. Après, je ne sais pas si on a le temps, comme vous en pensez. Mm-hmm. Par exemple, moi, j'ai fait appel aussi, notamment sur la gaieté lyrique. Il faut se dire que dans la question des psychotraumas, en plus de l'événement qui a un potentiel traumatique, tout le reste autour est très important à prendre en compte. Moi, en l'occurrence, je n'avais pas fait hyper bien attention à ma santé, puisque je m'étais réveillée à, je crois, 4h, 4h30, parce que je suis en banlieue, pour arriver à la gaieté lyrique. J'avais fait mon observation, j'avais eu le temps de rentrer chez moi, me laver sans manger pour aller en cours. J'étais fait finir à 2h du mat pour finir mon TD de procédure pénale, et le lendemain matin, je m'étais réveillée à nouveau tôt pour aller au tribunal, voir du coup parce qu'il y avait un recours en référé liberté contre du coup l'arrêté qui avait donné l'autorisation de l'expulsion de la gaieté lyrique. Et en fait, effectivement, c'était une observation qui était très dure à vivre, même si en termes de... Enfin, c'était pas les pires violences, si on doit être vraiment très, très cynique, que j'avais vues. Par contre, effectivement, t'as une idée d'impuissance qui est énorme sur le fait que c'est sur des enfants. Sur beaucoup, effectivement, moi, ce qui était beaucoup revenu, c'était la question de la neutralité comportementale, et qui est aussi une des raisons pour lesquelles j'avais fait une pause, et j'avais beaucoup moins observé après. Surtout qu'en plus, enfin, faut se dire que j'étais vraiment dans le mal, mais je suis rentrée chez moi après. J'ai pu prendre une douche, j'ai pu enlever le lacrymogène qui était encore encore sur moi, sachant qu'ils avaient vraiment gazé au gazeuse à main, qui du coup en fait le lacrymogène va se coller sur ta peau et va brûler pendant très longtemps. Et en fait, tu te dis, tu rentres chez toi, t'es dans le mal et tu te dis, bah, en fait, il y a plein de gens qui, là, ils peuvent pas rentrer chez eux. Et du coup, voilà. Donc, tout ça pour vous dire que il y a plein de bons moyens de faire en sorte que ces événements-là deviennent pas des événements traumatiques avec, par exemple, du PTSD. Moi, j'ai eu la chance, du coup, de pouvoir en parler à des amis, d'avoir recours à des psys. Mais donc, c'est aussi pour ça que dans notre militantisme en général, c'est très important de prendre des pauses et d'être dans un milieu qui te pousse à prendre ces pauses-là. Parce que ça soit donc pour toi ou pour le collectif, ou même pour peut-être aussi déconstruire une certaine idée de la productivité qu'on peut avoir, bah en fait, c'est nécessaire.
1: Mais après, c'est le... du coup, il y a notre exposition au psychotrauma, et c'est quand même quelque chose qu'on questionne à l'Observatoire, de l'exposition des manifestants au psychotrauma comme arme répressive. C'est-à-dire que les gens ne reviennent pas ou ont peur par essence en voyant certaines unités, l'ambiance qui change, ça se voit quand même beaucoup aux manifestations écolo. Ou depuis Sainte-Soline, genre, quand on est présent, les manifestants ils sont hyper heureux, mais trop un peu. Enfin, je sais pas comment expliquer, mais nous on avait observé une nasse à Mégabassine, et genre ils avaient été nassés, donc normalement c'est une opération de police assez banale, où on fait juste du contrôle d'identité. Les gens ils étaient heureux qu'on soit là à faire des chants et tout ça, comme si... Enfin, si on n'avait pas été là, il serait passé la chose la plus grave du monde, pour montrer un peu l'impact quand même psychologique de ces manifestants-là. Enfin, la moindre interaction avec les forces de l'ordre est terrifiante, et on ne peut pas, au vu du passé de certains militants, leur reprocher ça. Mais du coup, c'est quand même une question qu'on pose, c'est-à-dire qu'en faisant usage des armes de façon punitive, ou même des pratiques dont on a parlé tout à l'heure, il y a un usage quand même psychologique... un traumatisme psychologique qui s'applique aux manifestants, ce qui ne leur donne pas envie de revenir en manifestation, notamment quand c'est tout le cortège, toute la manif qui est exposée aux violences. Du coup, ça c'est quelque chose à l'Observatoire, on essaie de travailler sur le sujet tout doucement.
2: Oui, surtout que sachant nous on a des casques, on a le droit de porter des casques. Normalement t'as le droit d'avoir des équipements de protection au moins à Paris, mais on a le droit de porter des casques, on a le droit d'avoir des lunettes, etc. Donc forcément aussi la violence, on ne la vit pas de la même façon parce qu'on a une certaine protection. Donc forcément nous aussi c'est un truc auquel on essaie de faire attention, parce que quand t'observes beaucoup, en fait tu vas aussi t'habituer à la violence et donc tu vas la normaliser et tu vas moins réussir à la dénoncer. Et c'est quelque chose qui est aussi présent chez les manifestants et les manifestantes, et qui est complètement normal. C'est aussi un mécanisme de défense. Donc nous, on doit faire attention à ne pas normaliser la violence qu'on voit, et qu'en fait, parce qu'on voit des choses qui sont ni nécessaires, ni proportionnées, ni adaptées, complètement illégales, et qui peut aussi, d'un point de vue personnel, peut vraiment nous révolter, régulièrement, même si c'est des petits trucs. Et donc c'est toujours important, un, de se remettre en contexte, c'est-à-dire nous on a une couche de protection en plus, et en plus de ça, c'est pas parce que ça nous a pas choqué, que ça a peut-être pas choqué les manifestants et manifestantes, que ça devrait pas être choquant.
0: Merci beaucoup pour ces partages, et on va à nouveau vous laisser avec une courte pause musicale.
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0: 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Et ce soir, vous êtes en présence de l'Observatoire parisien des libertés publiques. D'ailleurs, vous venez d'écouter un super son de Kitsch Selector, Permit Redeem. Et pour cette dernière partie d'émission, on va un peu changer d'ambiance et parler un peu de nous. Parce qu'au sein de l'Observatoire, on a des profils plutôt variés, et c'est d'ailleurs le cas ici ce soir. Et d'ailleurs, c'est chouette. Et donc, j'ai une question pour vous, enfin pour tout le monde. Pourquoi vous avez rejoint l'Observatoire ? Qui veut se lancer ?
1: Ok, d'accord, c'est bon. On m'a pointé du doigt, du coup, je parle. Et puis, c'est vrai que ça fait un petit moment que je n'ai pas parlé. Jeanne, elle ou Yel. Alors, pourquoi j'ai voulu rejoindre l'Observatoire ? Moi, déjà, est-ce que je fais la version courte ou la version longue ? On a du temps ou un peu de temps ?
2: 13 minutes.
1: Okay. 3 minutes par personne ? Ok, ça marche. Il y a des consignes, c'est cadré. Moi, j'ai toujours été bénévole dans des associations. Et là, à Paris, je voulais justement m'investir dans une association qui me permettrait, entre guillemets, de mettre à profit mon savoir juridique. Je le dis de manière modeste. Non, mais en fait, c'est que j'ai une formation de juriste et je m'étais dit, j'aimerais bien en fait que ça serve pour des causes qui me tiennent à cœur. Et donc, la défense des droits et libertés fondamentaux, ça a toujours été quelque chose d'important pour moi. D'ailleurs, j'ai fait un master de droit de l'homme, donc c'est pas anodin. Mmh. J'étais à une conférence et l'observatoire, enfin des bénévoles de l'observatoire étaient intervenus dans le cadre de cette conférence et expliquaient que l'observatoire cherchait à recruter de nouveaux bénévoles. Donc, si jamais vous voulez venir aussi, vous êtes les bienvenus, n'hésitez pas. Et ça m'a intéressée et c'est comme ça que j'ai décidé de rejoindre l'observatoire. Donc, c'était vraiment au départ pour essayer d'utiliser un peu mon savoir juridique, le mettre à profit, parce que, comme je l'ai dit tout à l'heure, j'avais déjà lu le rapport de la Ligue des droits de l'homme lié à l'affaire des soulèvements de la terre et donc sur la manifestation à Sainte-Soline. Après, au final, ce que j'aime bien aussi à l'Observatoire, c'est que c'est pas non plus que du droit. Et c'est pour ça aussi qu'il y a des profils variés, et c'est top. C'est-à-dire qu'on peut très bien observer des manifestations ou, comme on l'a vu sur d'autres terrains, on peut aussi rédiger des rapports, c'est assez varié, et aussi l'association laisse la place à tout à chacun de faire des initiatives. On a pas mal de groupes de travaux pour justement permettre à tout le monde de trouver une manière de s'épanouir au sein de l'association.
2: Et moi je dis qu'elle est trop modeste, je pense qu'elle est très très forte.
1: Et puis
2: vu que je pense que je vais faire un master de droit de l'homme, je vais profiter de son savoir juridique. Moi je suis à l'observatoire pour profiter du savoir des gens pour réussir mes études. C'est Samaël Hill, et alors moi c'est du coup un peu tout à fait l'inverse, parce que je suis rentrée à l'observatoire, je ne savais pas ce que c'était l'observatoire, je ne savais plus... Ouais, je crois que je suis un peu le seul dans ce cas-là, mais je ne savais plus où j'en avais entendu parler. J'ai découvert à nouveau ce qu'était l'observatoire la veille de mon café entretien, voire, pour être honnête, plutôt 45 minutes avant. En fait, en gros, vu qu'on a pas mal de données qui sont confidentielles et toutes les vidéos, on rencontre les gens avant de les faire entrer dans l'observatoire, notamment aussi pour vérifier qu'ils sont en accord avec... les idées de la Ligue des droits de l'homme. On a aussi beaucoup de questions qui sont posées sur le fait d'être à l'aise avec l'écriture inclusive, etc. Parce qu'on a vraiment une volonté d'avoir une safe place. Bref, donc tout ça pour dire que moi je suis arrivée, je savais pas ce que c'était, et en fait j'avais un peu l'idée que ça faisait des trucs en manif, et je sortais d'une période de ma vie où j'avais beaucoup de mal avec la foule, et je me suis dit peut-être ça peut aider pour aller en manif, et effectivement j'ai fait un bain de foule rapide, quoi. Voilà, et c'est génial.
3: Moi je vais faire tâche, mais je suis pas juriste du coup. Moi, j'ai rejoint l'Obs il y a plus de 2 ans maintenant, et c'est parce que... Attention, je vais faire pleurer sous les chaumières. Mais non, pendant les manifs de la réforme des retraites, j'ai moi-même été victime de violences policières. Et en fait, après les événements, j'avais trouvé ça hyper frustrant de me dire que j'étais tout seul et que j'avais pas d'image en fait de ce qui s'était passé. Et du coup, factuellement, devant la police, l'événement n'avait pas eu lieu. Et du coup, j'avais déjà vu les observateurs en manif, la blouse blanche, tout ça. Et je m'étais dit, mais putain, ça peut être intéressant. Du coup, j'étais allé voir et je me suis dit qu'en fait, c'était parfaitement ce que je voulais faire. Je prenais déjà des images en manif, mais là, il y avait un truc où on les stockait, on les gardait, et du coup, que les victimes, elles pouvaient revenir pour pas se sentir toutes seules avec des images. Et du coup, bah, pour moi, l'Obs, c'est ça. C'est genre un espace où genre, les victimes, en gros, même s'il y a eu personne, aucune chaîne qui a rien filmé, l'Obs a peut-être quelque chose. Et il y a toujours une petite porte de sortie où on peut être aidé un peu juridiquement sur la question. Voilà pour moi, grosso merdo.
0: Ok. Et pour finir, donc Nawini, elle, et j'ai découvert l'Observatoire à Toulouse, ce qui est un observatoire des pratiques policières, enfin l'Observatoire toulousain des pratiques policières, et je l'ai découvert dans le cadre d'un ciné-débat sur les violences policières, et j'ai trouvé l'idée de l'Observatoire super, super intéressante, et c'est vrai que, bah, comme Jeanne, je viens d'une formation juridique, juriste, et avec un master pareil en droit des libertés fondat, enfin droit de l'homme. Et c'est vrai que j'en avais pas forcément trop entendu parler durant mon parcours académique. Et donc de découvrir qu'il existait des observatoires en France, vraiment très belle découverte. Et en premier lieu, je pense, c'est en tant que citoyenne, je me suis dit que j'avais vraiment envie de travailler, enfin de participer à ce travail au sein d'un observatoire. Et après, pour la suite, c'est aussi une réflexion sur, dans le cadre d'un exercice professionnel, donc en tant que juriste, où là, actuellement, je suis élève avocate, et je me disais que, étant donné que j'ai un attrait assez important pour les droits et libertés fondamentaux, et notamment les libertés publiques, je me suis dit que pour un futur exercice, quel que soit le cadre, que ce soit en tant que juriste ou avocate, que ça pouvait être super important d'enrichir mes connaissances sur ces sujets-là, et notamment avec cette approche de terrain. Et ça me semblait hyper essentiel et primordial, et c'est la raison pour laquelle j'ai rejoint l'Observatoire à Toulouse en premier lieu. Et pour l'OPLP, je fais un stage actuellement à Paris, donc c'était une évidence de rejoindre le collectif, qui est d'ailleurs très chouette. Et à ce propos, si vous êtes intéressé, vous pouvez rejoindre le collectif. Vous êtes toutes et tous bienvenus. Et vous pouvez d'ailleurs trouver les informations nécessaires, en tout cas sur le site internet, c'est très bien expliqué, sur les réseaux sociaux.
3: Oui, c'est aussi dispo sur les réseaux
0: sociaux.
3: Voilà,
0: aussi.
3: Et l'occasion de rappeler que l'Observatoire, du coup, il est neutre sur le terrain, mais vous pouvez pratiquer tout militantisme en dehors de l'Observatoire. C'est juste que quand vous êtes dans le rôle d'observateur, il faut s'appliquer cette neutralité juste sur le terrain. Mais plein de gens avec plein de militantismes très divers sont à l'Observatoire quand même. Voilà.
2: Et aussi, du coup, tu l'as dit, mais il y a des observatoires dans plein d'endroits en France. Alors, j'ai pas la liste exhaustive. Je sais qu'il y en a à Rennes, je sais qu'il y en a à Toulouse, il y en a un qui est à Lyon, il y en a un qui est à Mâcon.
1: Il y a Lille.
2: Il y a Lille. Il y a, du coup, celui du Poitou-Charentes, pas loin des Mégabassines. Je sais qu'il y a un autre observatoire qui est pas toulousain, mais qui est... Oui. Qui

0: horrible. On est tous techniciens. Moi, je veux dire, dans ma vie,
1: je veux. Pas tout ce que. Enfin, il y a d'autres profils aussi.
0: Venez nous sauver, s'il vous plaît. Je
2: m'appuie. Est-ce que quelqu'un veut rajouter quelque chose d'autre? Non.
3: C'est
2: vrai. Très bien. Mais. Merci de nous avoir écoutés. Et alors, on a passé des super sons et j'ai notamment oublié d'en citer trois. Donc, vous avez pu écouter Just Chani Matrixé, aussi Camion Bip Bip de Bad Butch et, Jackie Moore avec le son If. Et là, on va vous quitter avec un dernier son. Jessie Lansa avec... Slept by my life. Merci.

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0: Bonjour, madame la boulangère.
1: Oh, monsieur Dark Vador, ben, ça fait plaisir de vous voir. Alors, qu'est-ce que vous prenez aujourd'hui?
0: Ben, je vais prendre 2 baguettes, s'il vous plaît.
1: Oh, ben alors, il propose son petit millefeuille et ses 2 éclairs? Ben, qu'est-ce qu'il a aujourd'hui?
0: Ben, c'est-à-dire que là, j'ai un petit peu pris de poids, donc je préfère faire un petit peu attention.
1: Oh, ben non, mais non! Oh, ben non! Oh, mais vous êtes parfait, mais regardez-moi comme il est beau! Oh, mais...
0: Arrêtez, là, vous me gênez, là. Arrêtez, là, vous me faites rougir.
2: Le donjon salon SM et torture, bonjour, j'écoute.
0: Oui, bonjour, ce serait pour... Pour louer une salle de torture samedi.
2: Oui, alors samedi, je regarde. Oui, c'est bon, il n'y a pas de problème. Qu'est-ce que je vous réserve comme accessoire?
0: Non, merci, je viendrai avec mes propres accessoires.
2: très bien, ben je le note. Alors, je le note à quel nom?
0: Maître Yoda. Yoda.
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1: T'as tes sûr pour la chemise. J'ai l'impression qu'elle boudine un petit peu.
2: Mais arrête, Dark, elle te va super bien.
1: Oui, mais non, mais l'euro, ça me va pas. Moi, j'ai l'impression que c'est pas ma couleur. Là, regarde, je suis tout boudiné. Oh là, j'aurais pas dû prendre ces éclairs et tout. C'est la boulangère, elle arrête pas de me faire avaler des trucs et tout. J'arrive pas à lui dire non.
2: Mais Dark, mais dis-le la prochaine fois. Non, merci, je prends pas les éclairs.
1: Oui, t'as raison, faut que je sois un peu plus ferme. Faut que je prenne sur moi, merde.

0: Hey Laurent, tu fais quoi là? Ça tourne l'enregistrement?
1: Bah je sais bien, mais c'est pour ça. Je laisse mon numéro de téléphone à Kelly Reilly et puis comme ça peut-être qu'elle m'appelle.
0: Oh cool l'idée, et je peux le faire moi aussi. Ouais. Moi je vais le faire moi aussi. Tu permets, continue la musique. 1, 2, 3, 4. Monica Bellucci. Mon numéro à moi c'est le 06 43 12 22.
1: Ouais. Qu'est-ce que tu fais là?
0: Laisse-moi faire. Je donne mon numéro de téléphone à Monica Bellucci.
1: Ah bah ouais, comme Laurent, si elle a écouté le disque. Non, mais attendez les mecs, vous croyez que tout le monde va écouter le disque?
0: Bah pardon.
1: Ah bon? Ah bah attendez, je vais en faire un moi aussi, ça vous arrange pas tout quoi. Alors bon bah ok d'accord, à moi. Annie Girardot. Mon numéro de téléphone c'est 06 63 80.
2: Qu'est-ce que tu fais? Qu'est-ce que tu fais?
1: Je laisse mon numéro à Annie Girardot au cas où elle écouterait le disque en fait. Hein.
2: Ah pourquoi? Pourquoi?
1: Bah comme ça parce que j'aime bien.
2: Ah bon? Moi aussi je peux le faire?
1: Bah ok, mais faut que t'aies... Qu'est-ce que t'as envie d'avoir?
2: Moi j'aimerais bien que pareil. Je sais pas. George Michael. Mon numéro, si tu veux m'appeler, c'est le 06 23 33.
1: Non, c'est moi, Kieran Knightley. Mon numéro.

0: pas des trucs comme ça devant mes potes, s'il te plaît, papa.
1: Pourquoi? C'est la classe.
0: Et si la fée des disquettes a changé les règles, nous on continuerait avec les vraies règles. Pas vrai, fiston?
1: Papa, s'il te plaît, vas-y, c'est la tour, ça.
0: On a qu'à aller faire du skate.

0: Allez, vas-y, putain, c'est à toi de chanter. Vas-y, on a payé, là, c'est karaoké. Vas-y, t'y vas, Dark. Allez, vas-y, allez. Fais ta chanson préférée, là. Bah, mais vas-y.
1: Oh, je sais pas.
0: Mais vas-y, putain. Allez, tout le monde, allez. Tout le monde l'applaudit. Allez, ouais, ouais, allez.
1: Bon, d'accord. C'est une chanson d'Anaïs. Mon cœur, mon amour. 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
2: Et là, j'ai le plaisir d'être accompagné par Herbert Léopard. Oui, c'est l'ami Rémi et Herbert Léopard dans une belle chanson qui s'appelle « T'as qu'à bosser pour cette bossa, t'as qu'à bosser pour Bocassa, t'es bon qu'à ça, qu'à bosser, c'est bon qu'à beau.

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0: Chauffe Herbert Léopard. Allez! C'est la fête! Dansez tous chez vous, allez! Allez, c'est la fête! La groove!
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Non, la country c'est jamais fini. Et si notre chanson peut-être elle est finie, dis-toi que dans le monde à l'heure où on joue cette chanson, au moment pile où on finirait un autre groupe de country qui commencerait leur chanson. Et ce serait un truc un petit peu...

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0: ça!
1: Aujourd'hui, 1er juillet, la Terre a 3 milliards d'habitants. 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

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Faudrait voir à pas mélanger les rôles, hein? 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
2: Et alors là, on va faire un petit changement de genre avec une chanson que j'ai dû écrire en 76 à Paris. J'allais voir les Hot Nanny. Je ne sais pas si vous vous rappelez ces trucs-là. C'était du folk. Un tas de gens qui venaient chanter des belles chansons avec leurs belles guitares et leurs belles flûtes. Les flûtes à bec qui ont échappé à l'école primaire. Ressortent quelquefois dans les clubs folk. Et alors, on peut en penser ce qu'on veut. Là, vous pouvez chanter aussi. C'est la chanson que je vous ai expliquée tout à l'heure avant le spectacle et les enfants, etc. Vous allez vous y retrouver. Ça n'est qu'un long et horrible moment à passer. Des questions ?
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1: Merci.

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